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2: 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Salut.

Merci. Voici maintenant une chanson pour Lucas. Tita Dong Dong Song.

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Vous êtes toujours à l'écoute de Radio Air Libre, et sur Radio Air Libre, c'est l'heure de l'agenda culturel de la semaine, avec la semaine du 4 au 10 juin 2026, pour lequel on va vous annoncer une série d'activités qui sont peut-être bien intéressantes et que vous aimeriez peut-être bien fréquenter. Avec en fond sonore un extrait de l'album Green Prism de Hilary Jeffery, avec entre autres la voix de Julie Driscoll, pour reprendre son nom qu'elle avait dans le temps quand elle s'est fait connaître à des oreilles audacieuses et réceptives comme les miennes. Hilary Jeffery donc pour cet album Green Prism. Et on va tout de suite passer à l'agenda. Alors moi je vous conseille, j'attire votre attention sur une série d'activités, mais dans le cadre forcément limité de cette rubrique, je ne peux pas vous donner le prix s'il y a des tarifs différents, s'il faut payer ou pas, s'il y a des heures ou s'il y a des réservations, s'il y a des jours particuliers ou si c'est un concert qui a lieu à telle ou telle heure. Et donc, je vous conseille de vous rendre sur le site de l'organisateur pour avoir plus de détails et pour avoir aussi la confirmation parfois d'un certain nombre d'activités qui auraient changé en dernière minute ou qui auraient au contraire été programmées en dernière minute. Et donc, en dehors de ce que moi je peux vous annoncer dans cet agenda, qui commence avec les activités pour le jeudi 4 juin. Alors, à la librairie Quartier Libre à Uccle, dans le haut de Uccle, pas loin des studios de Radio Air Libre d'ailleurs, et aussi de l'Altitude 100, à 18h30, donc le jeudi 4, Ashraf Tiwali viendra présenter son livre « The Myth of Management », le mythe du management, donc vous avez bien compris. La librairie Quartier Libre est située au 374 de la chaussée d'Alsenberg. À Uccle. On reste dans les librairies, mais à Anderlecht, à 19h30, toujours le jeudi 4 juin, une rencontre avec Olivier Tesquet autour du livre Apocalypse Nerds, comment les technofascistes ont pris le pouvoir. Alors, la librairie Herbe Folle, qui est située rue Saint-Guidon, à Anderlecht. Et puis, on passe au jazz, avec Twenties, qu'on pourra voir à plusieurs endroits en ce début de mois de juin, ainsi le vendredi 5 à 20h. Il accompagnera Gaëtan Castel en quartet, et ça se passe à Linkebeek. La veille, le 4 juin à 21h, Twenties sera en quartet au Sounds Jazz Club rue de la Tulipe à Ixelles. On passe maintenant au Music Village, qui envoie toujours ces trucs bien à temps, ce qui est un avantage évidemment, parce que quand on envoie les choses et que c'est déjà passé, ça ne sert plus à grand-chose d'en parler en radio. Music Village, où il y a aussi des concerts tous les jours, c'est à 20h30, et où on apprécie le fait que vous mangez également sur place, car c'est ça qui leur permet de boucler les fins de mois. Ainsi, le jeudi 4, il y aura une carte blanche à Mathias De Waal. Mathias De Waal, Exceptional Sextet. Mathias De Waal étant batteur. Il sera suivi le vendredi 5 par Dixie sur scène, qui est un quintet, avec Michel Paré à la trompette. Le samedi 6, au Music Village, The Swing Era, c'est également un quintet, avec Peter Vraas à la clarinette. Le dimanche 7, Amato Follier en quartet avec un hommage à Ella, Stevie, Aretha et Grover, avec Emmeline Planchard au piano et au chant. Et également du chant le lendemain, le lundi 8, avec Natasha Woods, qui interprétera des hits des années 70, 80 et 90. Et une autre Natasha, le mardi 9, Natasha Vew, en trio, elle est au piano et au chant, Natasha Vew. Enfin, le mercredi 10, Mathias De Waal à la batterie et en quartet, avec Louise Van Den Heuvel à la basse électrique. Le Music Village est situé 50 rue des Pierres à 1000 Bruxelles.

Et on continue cet agenda sur Radio Air Libre avec le trio de, ou plutôt avec Mathieu Tonon en trio, c'est la chanson française, on a déjà eu l'occasion de vous présenter. Il sera le vendredi 5 juin à 19h, un truc un peu spécial, il y a concert et barbecue. Barbecue au jardin, je suppose qu'il fera beau. Et alors c'est en fait un concert privé et il faut prendre contact avec Mathieu Tonon pour réserver. Le samedi 6 à 20h, Stéphanie Lamy donnera une conférence sur le masculinisme. Ça se passe à la Maison du Livre à Saint-Gilles. Et ça sera suivi, enfin suivi, mais à 11h du matin. Le samedi 6 également, Maison Poème, Bar Poème, hors ligne. C'est, je pense, l'essentiel de la journée. Maison Poème au 30 de la rue d'Écosse à Saint-Gilles. Autre chose, Quartier Vivant, une semaine de mobilisation festive et engagée dans vos quartiers. Ça a commencé le 29 mai et ça se poursuit jusqu'au 6 juin dans chaque commune de Bruxelles. Quartier Vivant. Alors un spectacle de Materia Prima, ça s'appelle Diagonale du Vide, le samedi 6 à 20h30 et le dimanche 7 à 18h à l'auditorium Jacques Brel. C'est à la Seria à Anderlecht. Diagonale du vide. Spectacle donc de Materia Prima. Quatrième bizarrerie spectaculaire de ce projet amateur et inclusif anderlechtois, nous dit-on. À la salle Jacques Brel, qui est une salle tout à fait intéressante, beaucoup trop peu utilisée à mon goût en tout cas. On continue et on arrive tout doucement à la fin de cet agenda. Je vous propose une exposition de groupe, il y a 12 participants, sur le thème sculpturalité, grammaire de la matière, grammaire au pluriel et au singulier. Il s'agit en fait d'une sorte de dialogue entre 7 matières premières et une variété de techniques. Ça se passe à l'atelier 34-0 Muséum, 334 Drève de Rivière-Najette. C'est jusqu'au 7 juin. Ouvert de 11 à 21h. Enfin, je vous rappelle que le premier dimanche du mois, les musées sont gratuits, en tout cas 160 d'entre eux, et que donc ce sera le 7 ce coup-ci, le 7 juin pour le premier dimanche du mois de juin. Alors, tant qu'on y est, encore quelques rappels également, comme ce film documentaire sur cette équipe de football féminin avec une moyenne d'âge au-dessus de 60 ans. Le film s'appelle La Remontada. C'est un film de Tatiana de Perlinghi, qui est aussi romancière, et Anne Schiffman. Il y a encore quelques représentations au Ciné Vendôme le 2 juin, le 11 juin et le 16 juin. Le Vendôme est du côté de la Porte de Namur au 18 chaussée de Havre. Et enfin, pour terminer, jusqu'au 12 juin, une exposition à Anderlecht, exposition d'œuvres de François Marcadon, sous le titre « Le miracle d'Urakawa ». Il a en fait été réalisé un stage, une résidence là-bas au Japon, et c'est le résultat de ses travaux sur place. Jusqu'au 12 juin, donc, à Escale du Nord, à Skeut, c'est ouvert de 10 à 17 heures du lundi au vendredi, et l'entrée est bien sûr gratuite. Voilà, nous sommes arrivés à la fin de cet agenda culturel pour aujourd'hui. Je vous donne rendez-vous la semaine prochaine pour de nouvelles aventures. Et d'ici là, si vous avez des annonces à nous faire parvenir, n'hésitez pas à utiliser l'adresse info@radioairlibre.net. info@radioairlibre.net, Radio Air Libre en un mot et au singulier. Dans un instant, la suite de nos programme.

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0: Kissinger. Il piétina Victor Jara. 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Levant ses mains vides des doigts qui pinçaient hier la guitare, Jara se releva doucement, faisant plaisir au commandant. Il entonna l'hymne de l'unité populaire, repris par les 6000 voix des prisonniers de cet enfer. Une rafale de mitraillettes abattit alors mon ami, celui qui a pointé son arme s'appelait peut-être Kissinger. Cette histoire que j'ai racontée, Kissinger ne se passait pas en 42, mais hier, en septembre 73.
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Alors, sur Radio Air Libre, on aime bien passer d'un continent à l'autre et aussi faire des références à des choses qui se sont passées ou qui se passent encore aujourd'hui. Alors, là, tout de suite, on a commencé avec un groupe belge qui s'appelle Monsoon et un double album, The Weird Zoo, dont un des deux CD comprend en fait une version acoustique, intitulée forcément dit Acoustic Zoo, dont je vous ai tiré un morceau, Calm Down, pour se mettre en condition, bien à l'aise, bien au calme, pour écouter un petit texte de Raoul Duguay, lu par Julos Bocarne, dit par Julos Bocarne, il y a des centaines de silences, et c'était suivi par Lettre à Kissinger. Une chanson de Julos Bocarne sur une musique de Marc Moulin, sortie sur l'album Chandeleur 75. C'était la manière que Julos Bocarne avait imaginé de rendre hommage, entre autres, à Victor Jara, qu'on a écouté par la suite, avec un disque, lui, enregistré en 1971, et je vous avais sorti le morceau Luchin. Et puis, on vient d'écouter un autre morceau de Victor Jara, mais par Isabel Parra, sur l'album El Encuentro, qui est d'ailleurs la rencontre, donc le morceau qu'on vient d'écouter, qui donne son nom à cet album, où Isabel Parra chante également des chansons de Pablo Milanés, de Silvio Rodriguez et quelques chansons d'elle-même. Isabel Parra. On revient en Belgique et plus près de nous, avec Rafi Barsamian, plus près de nous dans le temps, un extrait de son petit CD, For Sale. Je vous ai choisi le morceau Le Comanche. Rafi Barsamian.

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Après Rafi Varsamian et la chanson Le Comanche, un disque sorti en 2013, il y avait un disque sorti bien avant, c'était enfin quelques années avant, 2010, Geoffroy, les plus belles chansons de Geoffroy pour les enfants, c'est le titre de cet album dont je vous avais tiré la chanson du marchand d'histoire. Et ce qui m'a étonné en écoutant ce disque qui se présente donc comme des chansons pour les enfants, c'est que souvent derrière, Geoffroy fabrique des chansons pour les adultes. Il a toujours oscillé entre les deux et c'est vrai qu'il a eu pas mal de succès à une certaine époque dans le domaine bien spécifique des chansons pour enfants. Il est revenu à un certain moment avec La Robe Rouge, entre autres, aux productions plutôt pour les adultes, mais comme je vous l'ai dit, comme je vous l'ai fait entendre, même ses chansons pour enfants parlent à des adultes. Après ça, il y avait l'Orchestre Philharmonique de Liège, sous la direction de Léo Ferré, en 1975, avec la version orchestrale de La mort des loups. Et je me suis vraiment, j'ai vraiment pris beaucoup de plaisir à vous lire un extrait d'un poème de Xavier Forget, un extrait de Élégie numéro 11, boîte 14. Le recueil s'appelle Un coin de siècle. Xavier Forget, un recueil sorti en 2013. Et puis là, c'était Monokeri avec Death Tart, et ça date de 2006. On est toujours dans le belge. Et on va continuer dans le belge avec un 45 tours qui ne date pas d'hier, et d'un groupe qui est devenu depuis légendaire dans les groupes, je veux dire, hors normes de Belgique. Il s'agit de Pseudocode, avec un 45 tours enregistré en septembre 80 et sorti en commun par Sandwich Records et Pseudo Productions. Alors, je vous ai choisi le morceau Memories, qui porte bien son nom, puisque c'est quand même un 45 tours qui fait partie des bons souvenirs du début des années 80.

Comme les villes d'Alphonse Allais, la mine du Bermond est à la campagne. Si les villages qui l'entourent sont devenus des corons, la ville est encore à venir. Parmi les actionnaires du charbonnage figurent les fermiers et les brasseurs. L'ingénieur ne fréquente pas que le notaire ou l'avocat, mais le fermier et le marchand de bestiaux. Les mineurs cultivent leur jardin, participent aux courses colombophiles et aux concours de tir à l'arc. Au plus profond de la mine, ils évoquent leurs chèvres, leurs lapins, les vaches dans les prairies, les oiseaux dans les bois. Le charbon est le nerf de l'industrie et l'une des conditions d'existence du monde moderne. La mine, elle, bien que mécanisée, est restée rurale. En deçà même de l'agriculture, elle participe d'un monde archaïque. Ici, la terre est dans son état premier, caverne, pierre, gaz, poussière, matière première. L'homme ne l'ensemence pas. Il la gratte, la creuse, lui arrache son fossile. Il vit sur la bête, sur sa sédimentation millénaire. Ainsi, le mineur n'est pas seulement le modèle exemplaire du prolétaire, exploité, souffrant, exposé aux grisous et à la silicose. Il est aussi, au cœur du monde industriel, prisonnier d'un travail ancestral et primitif. Comme le paysan, il travaille la terre. Mais ce n'est pas la même terre. En surface, la terre est bonne, elle engendre, elle nourrit, elle donne le pain et le vin. L'eau y est source de vie. En profondeur, tapis dans sa préhistoire, la terre est mauvaise, infernale, elle est stérile et obscure, elle tue, elle broie, elle détruit, elle dessèche, elle étouffe. La mine est cette mère cruelle, une Lilith, qui mange ses enfants, qui jouit de leur douleur. Comme un dragon, elle souffle des flammes à 20 mètres au-dessus des puits. Elle écrase, elle brûle, elle déjoue les tentatives des sauveteurs comme un diable, un prédateur, un alien. Hubermont en fait un véritable monstre. La terre éclatait de rire devant son nouveau triomphe. Elle jouissait de sa victoire avec des sortes d'explosions de joie.

0: Après Memories par Pseudocode en 1980, je vous ai passé un extrait d'un très curieux album de André Goudbeek. C'est sorti en 2005 sur le label Bateau Lavoir. Il s'agit d'une série de pièces et improvisations pour bandoneum solo. Alors, André Goudbeek est surtout connu comme saxophoniste et clarinettiste. Il a joué, entre autres, avec des gens comme Chris McGregor, Willem Brugger Collectif ou encore Fred Van Hoff. Et ici, c'était donc une composition à lui, Hubble Dream. J'en ai profité pour vous lire, non pas un texte de Pierre Hubermont, mais bien un extrait, le début de la préface de 13 hommes dans la mine de Pierre Hubermont, une préface due à Michel Goethe. Je trouvais que c'était assez intéressant de vous passer ce texte en tant que texte littéraire. Et puis, après, là, maintenant, ce qu'on vient d'écouter, c'est Sous X, une chanson de et par Buzy, et c'est sorti en 2010. Un peu plus ancien, eh bien, Bruno Brel, avec Les philosophes de comptoir. Bruno Brel.
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Je viens de vous lire Crapaud et Couleuvre, un poème d'Armand Bernier, extrait de Le Monde transparent. Avant ça, il y avait Bruno Brel, et là en fond sonore, c'est Michael Nyman avec sa version particulière de Webern, sorti au disque du Crépuscule il y a de longues années déjà, et vous êtes toujours à l'écoute de Radio Air Libre. 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

Bonjour à tous les auditeurs d'Africa Jama sur le 87.7 FM. Vous êtes à l'écoute de Radio Air Libre Africa Jama. Notre programme, c'est tous les samedis de 10 à 14 heures. Aujourd'hui, un tout petit peu perturbé. Nous allons démarrer avec les sorties musicales, bien sûr, suivies de quelques annonces. Et le programme qui suivront, je ne peux pas les annoncer dès maintenant, ça viendra au fur et à mesure. En tout cas, merci d'être des nôtres ce samedi, en tout cas, de 10h jusqu'à 14h. Merci en tout cas.

Et pour les sorties musicales, nous allons démarrer avec Champeta Africana. Ce sont nos frères colombiens de l'autre côté, donc de

l'océan Atlantique que nous propose El Plomero. Et c'est une œuvre du DJ Diezisiete. Oh là là, est-ce qu'il y a quelqu'un qui parle espagnol là, qui peut nous donner un petit coup de main? Qu'est-ce que ça veut dire? En tout cas, le titre est très intéressant, El Plomero, et ça rappelle bien sûr que ça vient de l'autre côté de l'océan, c'est-à-dire chez les Africains, chez nous, en Afrique et principalement centrale. El Plomero.

Et comme j'ai beaucoup de mal à prononcer le nom du DJ, écoutez, je vais me faciliter la tâche. Hein. Les paroles et la composition est de Enrique Isaac Campo Pedraza. Quelle animation! Et la guitare est magnifique. Hein. La guitare de El Plumero, le titre de cette champeta. Africanambaga, c'est celui que je programme maintenant tous les samedis. Lui, Nego Di Maria et son ami, ils font comme tous les autres, hein, la masse et la fréquence. Peut-être que ça permettra d'être connu. Nego Di Maria Mbanga.

0: Nego Di Maria, Mbangaha, c'est ce qu'il nous propose en tout cas cette semaine, et son ami, je ne sais pas s'ils sont amis, mais en tout cas ils font exactement la même musique, Transco Léopard, ce qui me plaît toujours, je le dis, hein, je le redis, c'est sa grosse voix, il est tout jeune, mais bon, une voix absolument imposante, Oyobiso Binza.
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Ziggy Zarazou. Qu'est-ce que ça veut dire? Je ne sais pas. Transco Léopard, Oyo Bisso Binza. Nous allons rencontrer Brian Dekkers qui nous propose Contento RMX. Contento RMX. Luis. Bien corso.

Lui, il vient de l'île de Curaçao, qui est rattachée au royaume des Pays-Bas, c'est-à-dire la Hollande. Mais voilà, donc il nous a proposé ce titre. Au début, je croyais que ça provenait peut-être comment dirais-je, de l'Angola même, hein, je croyais. Non, ça vient de Curaçao et l'artiste est actuellement habite donc aux Pays-Bas. Ah, elle nous a un peu laissé tranquille pendant un temps. Elle est toujours là, Roselyne Layo du Cameroun.

du Zouglou de Côte d'Ivoire par Roselyne Layohé. D'ailleurs, nous n'allons pas quitter la Côte d'Ivoire. On reste avec cette fois une collaboration entre KSPR, Zapapaya, Ibarra et le Magic System. Doni.

Après plusieurs titres pour mettre tout simplement de l'ambiance, on voit le Magic System se poser des questions sur son évolution. Et donc là, embrasser d'autres approches musicales, tant mieux, hein, mais pourvu que ça réussisse, bien sûr. Donny Donny, Magic System avec Zabapaya, Ibarra et KSPR. Un artiste qui nous revient avec une vieille et très belle chanson, Blue Blood, c'est-à-dire en français, sans bleu, parce que le titre original, c'est en français. Sans bleu et Luciana Domingongo qui réédite cette œuvre avec un autre titre, en fait c'est le même titre mais cette fois en anglais, Blue Blood, ce qui rattache les deux c'est Aziza. La version originale est extraordinaire, mais ça c'est le remix, hein, enfin une nouvelle version. Il a évolué aussi un tout petit peu, hein, il a pris de l'âge aussi, hein, mais il chante toujours aussi bien. Luciana Domingongo.

c'est tellement beau que j'oublie qu'il ne s'agit que de diffuser un petit extrait, mais bon, on reviendra bien sûr sur ce sang bleu, blue blue de Luciana, de Mingongo, Tim Kaiser et Vanister Emana, Enama, pardon, qui nous propose Je deviendrai, nous sommes au Cameroun.

je deviendrai avec Tim Kaiser et Van Lister et Naman. Nous allons en Angola trouver quelqu'un qui nous a quittés déjà depuis 2022. Mais il a tellement marqué la musique angolaise qu'il y a des réimpressions de ses œuvres. Ici, je vous propose de son dernier album qui vient d'être réédité, donc le titre Mama de David Elunga.

0: Hein.
1: En tout cas, un artiste qui a beaucoup marqué les Angolais. Hein. Il chante bien sûr en portugais, mais de temps en temps aussi en lingala. Un artiste qui chante des musiques traditionnelles, des musiques, comment dirais-je, de la musique sacrée aussi, de la rumba. Voilà, un artiste qui est toujours aujourd'hui dans le cœur des Angolais, malgré qu'il nous a quittés depuis le 3 août 2022, donc il y a pratiquement 4 ans. Qu'il a quitté ce monde, mais sa présence est toujours là. Ah, quand on est artiste et qu'on a été aimé, on ne meurt pas, dit-on. Moulema, une magnifique chanteuse ivoirienne qui nous revient avec Illusion.

Moulema qui nous chante Illusion, dans lequel on entend bien Dieu voit tout, qui est un titre qu'avait chanté Koffi Olomide à l'époque. Mais Koffi Olomide, à ce moment-là, traversait des moments extrêmement difficiles. On avait dit qu'il était malade, une maladie contagieuse, dégueulasse. Mais bon, il avait dit « Arrêtez un peu, je me porte bien, mais qui va croire ?» Voilà, c'est Moulema qui nous rappelle « Dieu voit tout », un titre « Illusion ». C'est une chanteuse à la voix extraordinaire, hein, mais je lui conseille quand même de ne pas trop utiliser certains effets, c'est pas nécessaire. Sa voix est très belle, elle a intérêt plutôt à garder le naturel de sa voix et pas nécessairement y ajouter un tout petit peu d'autotune. C'est pas nécessaire, Miss Moulema. Teranga Beats Distribution qui nous propose Tassama. Bien sûr, vous avez perçu les percussions du Sénégal. Quelle richesse!

Je vous jure, les spectacles de musique sénégalaise, en tout cas ces percussions, sont extraordinaires. Il y a toujours un grand public qui sont autour d'une place, les percussions sont là et une fille qui danse au milieu. Et tout ceci coordonné par les beats des percussions. C'est très très très beau à voir. Voilà, j'ai jamais vu de manière live. J'espère que je verrai un jour. Voilà, du Sénégal, nous allons rencontrer plutôt Mala qui nous chante Quitter. Ah, Quitter pour aller, mais où ?

Mala, elle est comorienne et elle s'appelle Mala Mohamed. Une jeune, hein, elle est née en 92 et nous offre cette très très très belle musique entraînante avec douceur et elle nous dit de partir, en tout cas quitter la proposition de Mala. Vous savez que il y a un club de football, l'Arsenal, qui après de très nombreuses années, Arsenal est quand même parvenu à gagner le championnat de l'Angleterre. Arsenal, qui est un club qui est énormément aimé par des jeunes de tout le continent, hein, partout, en tout cas jusqu'en Afrique, jusque dans ma maison. C'est terrible. J'ai vu des images du Kenya où il y avait une procession incroyable de jeunes pour la victoire d'Arsenal dans le championnat anglais. Voilà, et il y a un artiste, Segun Johnson, qui chante justement, juste après cette victoire, Arsenal for Life.

Le football, c'est incroyable, hein, parce que tout simplement, il permet de créer des sensations fortes. Ce qui est exprimé ici par ce chanteur nigérian que nous programmons de temps en temps, en tout cas dans les sorties musicales, Segun Johnson, qui nous proposait Arsenal for Life. Nous terminons avec JDT Moulopwe, qui nous propose sa dernière publication, Contre-attaque. C'est pratiquement de la rumba. De la rumba triviale, pour ne pas dire facile, et pour ne pas dire encore rumba simple. Voilà, tout ceci, ça veut dire tout simplement, on essaye de faire simplement les choses à condition qu'on ait des vues. JDT, Moulopwe.

JDT Mouloupoué pour clôturer ces sorties musicales. J'espère vraiment que ce chanteur, il arrive à très très très bien chanter certaines de ses œuvres. Il a une particularité. Malheureusement, moi personnellement, j'aime quand il y a tout un orchestre qui soutient un chanteur comme JDT. Le résultat est souvent extraordinaire. Contre-attaque, il faut le soutenir, hein, parce que bon, voilà, un très bon chanteur qui donc veut aussi une partie de la lumière que ses amis ont. Lui, il est un tout petit peu en retard, c'est dommage. Mais il n'y a pas de retard dans la vie, hein, il faut continuer de travailler. Voilà.

Je vous avais dit la semaine passée ou d'avant qu'il y avait une offensive terrible hein, du gouvernement congolais, des autorités congolaises sur la Belgique et l'Europe. Je ne sais pas pourquoi. Ils sont tous ici, hein, les ministres, les députés, les organisateurs de conférences, ceci ou cela, en utilisant quelques jeunes ici ou quelques associations ici, en tout cas. Mais voilà, c'est dans ce cadre, à mon avis aussi, qu'est organisée une conférence ici à Bruxelles, au Cardo Brussels Hotel. C'est avenue du boulevard numéro 14 à 1210 Bruxelles. Voilà, et donc c'est une conférence sur les opportunités d'investissement après le deal qu'il y a eu entre les États-Unis et la République démocratique du Congo. Hein, donc, Investment Opportunity After the US and DRC Deal. L'affiche elle-même est en anglais. Donc, voilà, c'est le 29 hein, et le 30. Donc, déjà aujourd'hui à partir de 16h, aujourd'hui vendredi 29 à 16h, et demain samedi à partir de 10h le matin, voilà, donc vous pouvez déjà vous y rendre si cela vous intéresse. Mais attention, il faut s'inscrire, hein, obligatoirement, il y a un mail, Messi Foundation, Messi ça s'écrit M2E, SI Foundation @gmail.com. Sinon, plus simplement, il y a un numéro de téléphone, le +32 492 221 789. Je répète, +32 492 221 789. Voilà, si vous n'avez pas bien noté, vous nous appelez. Non, vous ne m'appelez pas, hein, parce qu'en réalité, je ne suis pas dans le studio à l'instant où cette émission est diffusée.

très, très belle activité qui vous est proposée la semaine prochaine. Une rencontre littéraire, une rencontre de lecture autour du livre Noir. Et alors, invitation, comment dirais-je, qui nous est faite le vendredi 5 juin, donc, comme je le disais, à partir de 20h. Chez Nanou et Bernhard, c'est 106 rue Vanna, à 1050 Bruxelles, c'est donc dans le Matungé. Deux comédiens nous donneront voix à des extraits des ouvrages. Voilà, c'est très intéressant. Les rencontres littéraires, c'est toujours quelque chose d'absolument intéressant à ne pas donc manquer. Ce que la couleur fait à l'amour est noir. Et alors, noir et alors, Thelma, l'héritage libérateur, et ce que la couleur fait à l'amour, l'amour racialisé. Voilà, donc c'est une activité très intéressante et c'est mis sous le signe de l'auberge espagnole, c'est-à-dire vous apporter ce que vous souhaitez partager. Hein, donc, vous venez, si vous voulez, comment dirais-je, profiter aussi de ce que les autres vont apporter, apportez vous-même, ça peut être des beignets, ça peut être des fruits, ça peut être une, je sais pas, du riz, des poissons, des brochettes, voilà, donc tout ce que vous voulez, vous apportez, les autres viendront aussi avec d'autres choses, une boisson, un plat, un dessert, un poème, un chant, une histoire, ou simplement votre présence. Voilà, ce n'est même pas obligatoire donc. Hein, voilà, c'est une soirée de lecture donc, de conversation, de rencontres et de mots partagés. Voilà, Charlie, le boîte canon, donc ne manquez pas. C'est très intéressant en tout cas, noir et alors, et puis ce que la couleur fait de l'amour, ce sera le vendredi prochain. 5 juin 2026, donc à partir de 20h, rue Vanna à XL, hein, rue Vanna, numéro 106 à 1050 Bruxelles.

Alors, ce n'était peut-être pas très clair et donc je représente les livres. Hein. Donc, il y a deux livres autour duquel il y aura cette séance de lecture-rencontre. Le premier, c'est « Noir et alors, Thelma, l'héritage libérateur ». Et le second, « Ce que la couleur fait à l'amour, l'amour racialisé ». Voilà, les deux livres sont écrits par Charlie Le Boîte Canon aux éditions L'Armaton.

évoquons quand même la rencontre qui aura lieu entre les Léopards de la RDC et l'équipe du Danemark. Ce sera le 3 juin. Le 3 juin, c'est mercredi, sauf erreur de ma part. Voilà, et ça se tiendra au stade du Standard de Liège, c'est-à-dire à Sclessin. Il paraît que c'est quasi full le stade. Les tenanciers de ces stades étaient étonnés de constater que les places qu'ils avaient accordées étaient presque terminées au point qu'ils avaient ouvert d'autres parties du stade. Parce que pour eux, ils

présent à Sclessin pour suivre ce match et nous dire comment est-ce que les choses vont se passer. Nous espérons la victoire des Léopards de la RDC.

0: Voilà, un clin d'œil de Héritier Wana Tanabe à son aîné, Kinyo Kester et Menea. Alors, nous allons basculer en Lingala maintenant hein, avec notre invité, mais un invité qui fait partie de la maison, Kando, pour aborder ce que je vous ai annoncé tout à l'heure, Kalamu, une commune particulière au sein des autres communes, en fait. Ville de Kinshasa, 24 communes, mais Kalamu, une commune particulière, commune d'ambiance, Matungé et tout ce que l'on peut imaginer, et le meilleur boîte de nuit, toutes les personnalités culturelles, sportives même, chercher à y résider ou y ont résidé. Qu'est-ce qui fait cette particularité de la commune de Kalamu avec Kando? Nous allons aborder ces sujets. Kando, Mbote Painayo.
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1: 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Alors, ma PCP Mbote Mingi, ma Molandi Moko, un peu spécial, Régine Mondabi. Donc, ce n'est pas ça que ACP là.
0: Ton PCP Mbote.
1: Je suis un peu malade. Ma commune de Kalamu, est un peu particulière. Oui et non. Pour. Ce qui te lobby, tout ça, la macamundenge zali. Bon, biso, tout ça, ça va dire au cas où tu veux découvrir un boucher. Kinshasa, et Zalaka, avant, va dire au cas où va y Bakolo, Kinshasa, pe, Zalaka, avant, va dire au cas où va y Mais tant que on va y bakomi ko fungola makambo na ndenge na bango na programme na bango 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
1: 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c'est toujours la bordure du fleuve. 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
1: 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Au-delà bon il y avait des villages il y avait équipé Zamba moto bon Banyama effectivement Banyama bazalaki des animaux sauvages donc pendant un bon nombre d'années Isaaki Bongo. 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
1: 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C'était un terrain naturel. 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Donc, à un moment donné, pression peut être ma case, mais mon délai pas qu'il n'a ma canicine. Ah ouais, un jour, il y a eu ma mindondo, il faut tout me l'engueuler, parce que là, tout est bako, ko yingi sa mon pépé. Ce qui est là, tout le monde a quand le fungo là, quand Kokolo, en pleine ville, alors que et pas Bamindele, tout le monde a un camp militaire dans la ville. C'est à cause de ça parce que la ville s'est limitée là.
0: Bah troupes armées à la périphérie de la ville.
1: À la limite de la ville. Donc Bazaki même neti tampon entre Sika Mindele Bavandi na Sika Bakolombo kado ba indigène Bavandi. 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
0: et comme école
1: assistant médical indigène
0: voilà. Oui comme qui après école infirmier banani
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1: 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Donc, il y a les sous-routés, il construction, il y a ancien village. Non, il y a Tonga Penza, il y a un modèle. 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Mais Baloba qui était de, ils ont quartier, bon, Babingyango, quand? Quand Rankin? Donc, en réalité, c'était une cité dortoir. Mais, Nami Sobato, Ngengi Makasi, pour Naba ancienne cité, ils ont quitté.
0: Rankin, Kombo, il y a un officier belge, il y a non, colonisation.
1: Dire, ouais, il a fait la politique.
0: Après,
1: il a commis premier ministre. 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C'est-à-dire, bon, des ouvriers qualifiés, si tu veux. 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Kunezaki ba cadre moyen. Donc ba classe moyenne tout le bas. C'est-à-dire, Bakalaka. Na Lembape, Nengemoko. Na Matete, c'était un mélange. Yolope, c'était un mélange. Donc, ce que l'on dit, le modèle, il y a Bandako et Tongamaki, et Bandeluana, Romona, la différence, voilà. Imo Congo, c'était plus des petites villas. Il y a une maison jumelée, il y a un camp Rankin, il y a un Yolote. Alors, Nababisiko Tozoloba, ba quartier Moussousou, Mwinda et Kotakite, donc ce n'était pas, c'est-à-dire, urbanisation, ils ont acquis une HVT. Ba Pasoli, ba Balabala, ba Sali, ba canalisation, mais ba Zuit, tant Yakotia, ba Terracete, Nitro Lobara, donc ba Caniveau. Par contre, à Matongé, tout était achevé. En tout cas, la grande partie à Matungé. Naïmo Congo, quartier du 20 mai, c'était achevé. Nayolo, une grande partie, c'était achevé. Nalemba, une bonne partie aussi, c'était achevé. Matete aussi, une bonne partie, c'était achevé. Nabandalungwa, une bonne partie, c'était achevé. Donc, ce qui, pourquoi est commis, la différence sautait aux yeux. Mina et Peli, les Rwanda, ils ont été snelles, ils ont été collectriques. Donc, la société coloniale d'électricité. Oui, comment snel les lots. Donc, quoi est snel? Alors, nous avons été bêtes à la mise. Et comme ils ont été salades, ils
0: ont été salades. Ils ont été salades. Ils ont été salades. Ils ont été
1: salades. 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Alors, stade Tamba, stade Roi Baudouin, Tamba, Sisi Kotonga, en haut, na Pemeni, il y a stade, Bissika, Moussousso, Batiaki, Bapelou, Zizaki, Bissika, Yamasano, Motopi. 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Mais le parc 1, tu auras la piscine. Piscine, il y a Kitoko. Alors, attraction, on a, et ça, c'est que ceux qui, aux autres temps, on a Kinshasa, leur moko, au coup, ils ont les canards, les rankins, ils ont les talana, ils ont les cas, ils ont les cas, Batiki, Vitando Yamotopi, Pena emplacement à stade de Toulobaneti, construction à stade. Oui.
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1: Oui.
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1: Donc, croisement. Bon, place Maya Kalam et Koutanina, boulevard Saint-Louis. Ici, la piscine est là.
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1: toi. Il y avait des familles qui se déplaçaient comme ça.
0: Dès que tu Macao, tu n'avais pas parc été, tu étais mon la parc.
1: Tu es là, tu as bien vu le stade. Bon, mais besoin qu'il n'y ait pas de stade, mais pour 4 6 mois, tu es. En besoin, on a pu, oui, effectivement. Où est-ce que tu es, mon gars, bon. Tout ça, standing, mon côté, bon, on a bon. Alors, avec le temps, tant que Macamboya. 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
0: avez dit ça?
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0: 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Les Américains, ils ont même eu à Kinshasa, dans le sport, dans le basket, dans le baseball, dans le bango. Ils ont eu un basket dans Kinshasa. Dans l'école, dans le bango, surtout.
1: Donc, ils ont eu un sport. Quand ils ont eu une attraction, il y a un moment avant, ils ont eu une politique. Puis, ils ont eu une clôture.
0: Tout à fait.
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1: 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Un anarchiste contestataire. 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
1: C'est comme s'il faisait du yoga ou quoi. 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
1: 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Donc, c'était un spectacle okay. Gratuit.
0: Oui, gratuit. Matsuko.
1: Bon, si vous, il y a, bah, maman, ça, on a tongoté. C'était souvent après 13 heures. Donc, à 14 heures, il y a un moment là. Belekete, où tu es pas naïe. Bon, il y a un moment là, il y a un moment là, Belekete, où tu es pas wapi. Bon, moi, à 14 heures,
0: Makele les bandits à
1: 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Animation, Mbeleketa. Non, déjà place à Zouout, à Batbazo, l'Andaï.
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1: 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Au moins, l'air mouro, à Zouout, à Zouout, à Zouout, à Zouout, à Zouout, à Zouout, à il ne fait rien. À Zouout, à Zouout, à
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1: bien, bon, Zami, il n'est pas occupé, Binoté. 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
1: Moi, je suis venu à appeler ce poids. Je suis venu à la ligne. Je suis venu à 4 moto.
0: Je suis venu
1: à la moto. Je suis venu à la king. Bon. Ce que je suis venu à la king, c'est quand même à la salle. Je suis venu à la king. Mais le kété! Au moins, je suis sur la télévision. À la façon. Bon. Pourquoi ça veut répondre bon mot à la façon, mais quelle façon?
0: Ah, façon.
1: À la façon. Quand tu Burkina Faso, tu à la façon.
0: À la façon.
1: Il y a un prononcé.
0: À la façon, il y a Mbeleketa.
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1: Bon, bah, quand il y a des gens qui ont été amenés à Bangui, bon, on ne sait pas. Bah, tu voyais quand même, même si il y a ça, on m'a amené là. Bah, le monde a été dit, oh, mais qu'est-ce que ça m'a été amené là.
0: Bah, quand même.
1: Bon, on ne sait pas si bah, quand même, Azari quand même interpellé pour bah, verbaliser, bon, peut-être c'était ça. Mais ça m'a été amené là, mais il était pas Kangui. Finalement, bah, il a lâché. Mais il est allé à Bimi, à qui vous avez venu là, à y est plein soir là. Tu sais ce qu'il racontait? C'est quoi, tu vois, comme, oh, mais comment les lois étaient pour les vannes? Bien, bah, foutez un avocat. Donc, pour Naé, on a conspiré contre y est, bah, ça les complots, bah, foutez un pour ma kangaé. C'était l'expression qui naissait en ce moment-là. Donc, il y a ceux qui, au niveau de la complication à l'État, vous foutez là un avocat. En réalité, tu n'engages pas un avocat, c'est-à-dire qu'il nous fout d'aïe. Pour pas. Bah, ça me saïe. Il y a le bio, bah, foutez les avocats. Alors, il y avait un grand frère dans le quartier qui était indigné. Ah! Mais, voilà, j'ai sa grand frère, non, mais, quand on. Yotalam, Bérekete. Yen, on a refouté l'avocat. Bon, lui ne comprenait pas que, comme Bérekete Abané, quand même, qu'on dérangeait l'ordre public, hein, on pouvait l'interpeller. Mais bon, n'ayez pas au camp, yen, on a refouté l'avocat. Bon, y a-t-il un sens que, Moutoumou, a qui est au fond d'aïe. Non, bon. Moi, j'estime que les aïe plutôt wana.
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1: Bien avant, oui.
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1: 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Ils avaient accès. Bah, ils même n'avaient laissé passer. Hein. Bino, 17h, 18h, bazo, c'est un nouveau bima la ville.
0: Bango, bazo, kota.
1: Bango, bazo, kota. Bako, qu'il y en a même 21h.
0: Ok, on a laissé passer, naïe, pour qu'il nous
1: mette la ville. Il n'y a pas de problème. Alors, Banganam sous ma casse, c'est ça qui. Oh, bah, on a bien, on va barre. Parce que, ni. Vulgarisation à Baba Rezan et Tilelote. C'était très réglementé. Ceux qui osent un standing à Barthé, oui, go salis à Barthé. À la rigueur, on a débit de boissons. Baba bien en haut bivette. Batbakouya, on salis Bakiti, une espèce de terrasse. Pas sur la voie publique. Musique, mais orchestre, c'est le bête en a dit. Orchestre, c'est le bête en a dit. Dans la barre. alors babare nyangale ba, ba wendo ba banani babuane baza ko beta kuna ben mingi babare ngo ezakali soute ikufa boka meme nzimbo a kongo ba comme si ka nganda to sala ki mariage et 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Uzumbura c'est un bar na Barumbu bon Uzumbura c'est Bujumbura donc nganda Uzumbura. C'était un bar qui était très réputé. Bon. Bah on va ne gobeta kuna. Isika ou que jazz et banda qui chez le fameux Cassien. OK. Kachama. Bon. Yezayi na commune à Kinshasa. Alors, Amouzou, Isaïe pe na commune à Kinshasa. Baba Amouzou Isaïe na Saint-Jean na Lingwala. Bon, les lots, moi, je n'ai pas de parce que, bah, souvenir, on peut Kimi, sont des coins qui n'existent plus. Et comment affecter la Maramoussous? Alors. Par contre, dans le quartier, Tongamagi Sika, Mundele a organisé qui peut Makam. Au cas où ça, la Makam, non, n'est pas l'ingité. Centre commercial, le quartier Zali. Bon. Bah. Bisika batu wako mela, isa kipe, désigné déjà na ba plan na ba mwa. 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
1: 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Bon, awa, oui, bo sen autorisation la commune.
0: Obligé, non?
1: Bo sen autorisation la commune, bon, te awa, ko tia bar te, à la rigueur, il y a une bivette. Vous avez alors. Nandenge Rankin Bandaki Baba Rezaki Mibale Oyo et Banaki Makasi dépôt bar juste à côté de l'église catholique na vis-à-vis. Mais vis-à-vis Zaki place au Tika Romo na Oulilo te vis-à-vis Zaki pratiquement sur l'avenue Victoire. Alors, je ne sais pour quelle raison. Parce que l'espace, on a, si Maya vis-à-vis, ils ont un espace mon libre. Bon, nos mamans allaient jeter les résidus ménagers là-bas. T'as trop bien en foule. Mais à un moment donné, papa a joué qui a bandé qu'on exploitait vis-à-vis par Raymond Franck, avec au Senga, batté qu'il a eu place, on a, pour. À ça, la barre n'est pas mounine. Bon, parce que, depuis la barre, il y a mounine, il y a vis-à-vis. Bon, on lui avait accordé, avec ça, là, nouveau vis-à-vis. À Tiki, il y a place où on est tourné, il y a une place où on est, moi, il y a un étage, il y a une piste, il y a tout ça. Mais, tant que ma tongue est bandagi, ce n'était pas ça.
0: Café Rio, taboulé à Yemba.
1: Non, bon, Café Rio. Et à Makele le Bélé, mais bon. C'était, donc, okay. C'était le niveau supérieur. Il y a. Ici, qu'on a mis vis-à-vis, ça va fonctionner.
0: Ah, ok.
1: Au rez-de-chaussée, ils ont aménagé, mais podium est équipé devant le rez-de-chaussée, et puis la piste à danse, mais on a l'icolo, on a l'étage, on a. Bah, tu vas voir qu'il nous met la couna, alors, bah, ben, il y a un café Rio. Ce n'était pas très spécial, là. Ce n'était pas très spécial.
0: Le rôle là-bas, Yembe, il y a un gros sang au pied.
1: Ah! Terrible! Moutoutou, il n'y a qu'au marin à café Rio. Même les lots, ceux qui les ont mis au couna, au camp, oh. Mais qu'est-ce qu'il y avait ici? Bon. Tout le monde, bah, on va bien sûr. Qu'est-ce qu'il trouvait là-bas? On ne sait pas. Alors. Moni. Bah, élément d'attraction, on a, et ça dit que Rankin, ils ont en pleurs que les cas quartier moussous ou les acquis dans nouveau quartier. Bon, ça se comprend aussi. Les anciens quartiers comme dit démodé. Moi, dit bino bino bavier qu'on a italien bino dit biso tout qu'un absent à rancun. Et puis bateau parce qu'il y a qui par ambiance c'était un peu plus discret pour la bango côté qu'à rencontre intime dans l'ancien quartier comme ma rendez-vous dans un nouveau quartier parce que qu'on a bah il vivait binoté vous avez nous balé kinzela vous venez à bivette ou bien vous venez à dépôt bar ou bien vous venez à vis-à-vis bar. 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Tu comprends que...
0: Kando.
1: Oui.
0: Esengo ya koye ba maye male kaka. Et les candelos. Pont-cabu.
1: Oui.
0: Pont-cabu.
1: Pont-cabu. Et outil, justement, avec Missala, il y a Kofungo, la ville de Kinshasa, ville de Léopoldville.
0: Il y a encore un accord qui est Kundola.
1: Parce que Zoka, Babisika, on a.
0: Kinshasa, extension de la ville de Kinshasa, et ce qui n'a quatre communes.
1: Et ce n'a type cas. Kinshasa, et ce type cas, vous êtes
0: donc, Kintambo, Bakumbu, Kinshasa, na lingwala. Kinshasa, yangoa. Si quoi, il y a un plan, il y a aménagement, il y a extension de la ville.
1: Mais, bah, ici, quand vous avez dit naturel, c'était
0: Zamba, c'était Zamba. Zamba, Bissobe,
1: ouais. Banyamape, Bazaraki.
0: Banyamape, quoi. Obimipe, Boke, Baten, Koyale.
1: Place où les Aki, où tu y es, il est au Koko, les Aki, Pesando. Kutia on a sens il y a grand marché à l'Élodé non. C'est un emplacement Baboitu et Kobuta na fleuve depuis Barumbu et Kokota na Eloko to binga l'Élodé Tchakutchako. C'était un cours d'eau très puissant.

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1: Donc, Kabou, Kabou, en fait, est un professeur et archéologie à l'université à Liège, dans les années 30.
0: Oui.
1: Mais, aïe, na Congo, a commis photographe, ethnographe, ainsi de suite, aïe, na Kinshasa. Et, na cadre, y a réaménagement de la ville à Kinshasa, wana, y est, azali chargé de ma fouille archéologique.
0: Bah, utiliser qui, bah, information, azali, nango.
1: Eh ben, les,
0: pour y avoir qui, azali, ma recherche, mingi, Nesi kwe koma stade Kamanyola. 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
1: Bon, kabou tanga sali ba recherche archéologique avant basa la extension ya ba koni.
0: Asuka kati na intérieur.
1: Oui, oui, oui, oui. Kap, ton tika kane Kinshasa.
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0: Oui, bisi kawa. Bakolo Kinshasa.
1: Professeur Kabu, tangwa keko sala musala wana na Kinshasa, ba pese kombo ya pon wana, Naba fouille archéologique a bimisi ne sikawana 15 000 fers de lance. 15 000.
0: Pe yim taza ko yim sa ben fonjeno awa et sa ba marécage donc ba ma belo ya pote pote.
1: Donc na plein d'autres objets qui datent de l'époque mésolithique, ça veut dire à l'âge de la pierre.
0: Ya pierre taille, oui.
1: Babilo konyo soto na kundo na sema bela Kinshasa wana. Aye nango awa. Wa. Donc, si ma Babilo ko wana nde babandi ko fungola, Musée National du Congo na Elizabethville na Lubumbashi.
0: Na
1: Leopoldville koutote. 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
0: Non. Biso toza, biso civilisé. Mais bango, basali... Discours idéologique, non, on va dire non, des indigènes, des sauvages.
1: Et moi, je ne peux pas dire que les athées pour sauter au Lobaka, Batango, Baye Baka,
0: Pemuka, Yiba et Bélé, et pourtant, Yiba et Bélé. T'as même l'obi l'obi awa, Bauto sa Milulu et Adipana, Bango, et Mokonza awa, à ça même pas allusion à Maraba Congo, mais bon, Mengo. Donc, Toto le Baron Nézali, famille, on est à Resseleur, y a bon Mengo Bazan à Congo.
1: Donc, Ba fouille, avant ba sa la extension,
0: oui.
1: Y a ba commune, moussou, c'est ba qui samana les quatre communes, oui. Y en a le ba commune.
0: Ba utilisé qui ba information. Y a
1: li bosso à Kinshasa, voilà.
0: Ba sa qui.
1: Ba sa li ba fouille archéologique, ba bimi si bilo kwa ndenge na ndenge.
0: Oui.
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0: 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Et où tous les kakalate.
1: Mais to sa la ka tolobe la ka angote. O yebi ke ba ya 10 ans maintenant peut-être.
0: Oui, oui.
1: Comité moko scientifique. Ya éthiologie.
0: Yo kan si mamba
1: 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Ba sa la, ya ULB ya wa. Na je pense deux universités, ya ULB na Liège. Ba kei ko sala banane na Congo po ba ye ba sala inventaire ya tous les types de poissons ou des êtres vivants aquatiques ba zali na fleuve Congo entre Kisangani na Mbandaka.
0: Ba zali luka makam,
1: oui, mais d'accord. Mais ba sali quand même sala ba résultat nous sommes na Congo mulili ka ba ye belorote. 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
0: de. Est-ce que nous on occupe pas makam? Nous pouvons nous pesa mon à Barcelone.
1: Ah.

0: Vous avez quand même information, c'est que là, il y a un peu de temps, fouille archéologique, kafou, salman, kinshasa, biloko, ebele, à bokoko, ba zoa, kuna, ba o, ba yebi, kinshasa, natango, pont, kabu, donc, ba peut-être qu'il y a combo, il y a professeur, archéologue, belge, wana, qui a supervisé ma fouille.
1: Multidisciplinaire.
0: Tout à fait. Alors, tous ont grâce au Kinshasa, donc, tout banon, comme appelé, moi, soukali solo, et ça, il belé, il y a rebêta sur Kinshasa. Donc, tango, bah, commune, wana, sika, et tongami, bah, mboka, sika, et tongami. Donc, na, bah, centres commerciaux, bah, espace à loisirs, y a bah, sport, ainsi de suite. Y a ngonde, bendi, moi, bah, tout, pour, siko, kalam, ou éti, kalande, et sika, Masano, Masano, mais, Masano, musicien.
1: Rankin, c'est complet. Basket, Ezali.
0: Foot.
1: Football, d'abord.
0: Y a théâtre.
1: Benda,
0: cinéma.
1: Basketball, même pas boxe, plus qu'il y a un
0: basket.
1: Même qu'il y a un centre de formation, il y a boxing club, Ezali. Donc, au Yosa, on pose ça. Ce qu'on lit, au coup, on a Rankin. Et puis, ça, on n'y a pas de bien ambiance. Mais, dans le quartier, 18h, 19h, on lit les gens qui m'ont cassé. Ancien Léo, Bazaoud, n'a aucun découvrant dans la rencontre.
0: Paul, le coup, moi, qu'on est bébé, ça,
1: non, rien à voir.
0: Voilà, t'as, on a
1: battu à Saint-Jean, c'était des grandes habitations.
0: Tout à fait.
1: C'est quoi, beaucoup proposé, moutard, nous vendre dans la rencontre. Bandak, on a mis bongo. N'a qu'on nous vendre dans la camp. Les gens n'aimaient pas.
0: Ok.
1: Les gens n'aimaient pas. Bah, ancien Léo, il n'y a pas de rencontre. Bah, on n'y a pas de rencontre. Bandal, c'était un autre type de construction.
0: Comme les
1: bon, là, les gens supportaient un peu. Mais, Bangon, Bazotal est là. Selon concentration et activité. Ceux qui sont à Barumbo, à Lingwala, à Kinshasa, j'ai accès facilement au centre-ville.
0: Na sala kawapi,
1: Bandalungwa, c'est un éloignement. Ah, t'es, kunate. Oui, que Bandal, comme sous, y a Lemba. On ne les a pas attribués.
0: Pour Moussika.
1: Non, Batubakena Kokota, parce que bon, c'était les salles d'abandon. La plupart d'ailleurs, c'était des anciens étudiants de Louvagnon qui avaient terminé. Bon, Minga Bato, qui n'étaient pas des vrais résidents de Kinshasa. Bon, Assisi Klesbo, qui n'a pas son Mboka, non, il préfère attirer à Kinshasa, mais Agnovanda dit Banda Kouzakuna, bon.
0: Bokendoza.
1: Aki akoti et puis aki ko officialiser occupation na service de banne ko Kabula Banda à l'époque. Bazo bien en OCA, Office des cités africaines et puis ko koma ONL, Office national des logements. Banda ko mingi na lemba, les gens n'avaient pas acheté. Maison non attribuée. Yo yé aux huit.
0: Si mandé au Kébosa l'inscription.
1: Ok, na bureau ya OCA. Na bureau officiel, ici, ka, batiaka, nini,
0: Office de cité africaine.
1: Ya garde civile. Ok, kuna. Ça n'est pas mikanda, bo, ça n'est contrat. Mais, oso comprendre. Mais, les gens qui vivaient, na babaroumou, vani, ne voulaient même pas. Alors, ils pouvaient aussi aller occuper. Mais, bazaou, lingate.
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1: biloko musezana
0: na nzinga nzinga
1: biloko musezana.
0: Ah ouais, non,
1: la Belgique.
0: Ce n'est pas privé.
1: Ah, bah, comment, maïle, maïle. Oui, bon, non. Bah, tout le monde, États-Unis, bah, loua qui a, mais bah, on va teka. Bah, non, bah, loua qui a. Bilon la somme c'est appelé dans les pays nordiques, la Finlande, Norvège.
0: Norvège surtout, Suède.
1: D'autant plus que bah capitaine Yamasua ya Ultraco, bazaki bato bamboka.
0: Mais tout ça la paix, tout gros zong la malheureusement bah yiba biso ba sege ba émission belé belé wana. À port ya ba suédois, à l'époque Suède Norvège
1: bah la mboka. Mais qu'est-ce qu'ils ont apporté?
0: Ah oui oui oui mais bon,
1: tout le temps qu'à port. Qu'est-ce qu'ils nous ont pris?
0: Tout à fait.
1: Bon, ouais.
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0: Mati.
1: Bonjour, Patipatin.
0: Zanam, Zanam. Oyoki Lokwana.
1: Ayoki.
0: C'est quoi?
1: Orchestration, ma voix.
0: Chorale.
1: Chorale. Le cœur.
0: Il y a de la qualité parfois. Il faut relever ça. Et là, c'est quelques voix de Victoria Eleyton qui démarre une chanson. Tout de suite, il place la barre très très haut, ils disent écoutez-nous, taisez-vous, asseyez-vous, écoutez école, ce qu'on peut faire.
1: École de chant.
0: C'est incroyable ce que Kester nous a laissé.

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Aujourd'hui, Pat Patoma et Mati Osango pour vous tenir compagnie. Et nous allons démarrer la séquence consacrée à King Kester Emener.

0: Le monde musical congolais, le monde culturel de la RD Congo, va célébrer ou commémorer la semaine prochaine le 12e anniversaire de la mort de King Kester Emeneya, celui qui s'est surnommé Mutuzamani, qui s'est surnommé le King, décédé le 13 février 2014 au Plessis Robinson en région parisienne. King a marqué l'histoire de la musique congolaise. King, c'était un personnage assez atypique, un musicien congolais authentique, né à Kikwiti et qui a fait des études à Lubumbashi avant d'atterrir et débuter sa carrière musicale vraiment au niveau national et international, à Kinshasa, plus précisément au village Molokai. Aujourd'hui, nous avons un réel plaisir de recevoir dans ce studio, dans cette émission, sa fille Afimiko, dont le nom aujourd'hui est devenu célèbre. Aujourd'hui, on appelle presque dans l'imaginaire collectif congolais le fille aîné ou le fille unique Afimiko. Je ne suis pas seul, je suis avec Pats Patoma qui, de temps en temps, il va nous relancer dans cette émission. Pats Patoma, 12e anniversaire de la mort de King Kester. Quelle image gardez-vous de King Kester en tant qu'artiste?
1: Avant tout, d'abord, quand vous avez dit Mutuzamani, non, c'est Mutuazamani.
0: Mutuazamani.
1: En swahili, ça veut dire Mutuakala.
0: Tout à fait.
1: Mubangye, si tu veux. Donc, King Kester Emeneya, pour moi, il est dans le panthéon des chanteurs congolais.
0: Tout à fait.
1: Donc, c'est quelqu'un dont je retiens la qualité de chanteur. C'est-à-dire, vous pouvez être à 5, vous êtes en train de chanter. Quand lui vient, on l'entend. Parce que la manière dont il va vous accompagner, ce sera une manière unique. Vous n'avez pas besoin de lui dire comment chanter. Il viendra avec sa manière et tout le monde sentira que là, c'est Kester. Ouais. Et c'est toujours une manière particulière. Pour moi, Kester est du rang des chanteurs comme Pépé Calé. C'est-à-dire des gens qui ont une manière de chanter à eux et qui savent accompagner. Il ne faut pas nécessairement que ce soit la première voix. Non, c'est celui qui t'accompagne, mais qui enrichit la voix principale. Il vient avec une manière de chanter unique. King Kester, c'est un chanteur clé de la rumba congolaise. Aux côtés de, en tout cas je l'ai dit, hein, aux côtés de Pépé Calé, qui sont des chanteurs, vous savez, Taboulé et le Grand Calé sont des très bons chanteurs. Mais ce sont des chanteurs... les chanteurs principaux, hein, c'est-à-dire celui qui fait la voix principale. Mais ils doivent être accompagnés. Et pour accompagner, il n'y a que Pépé Calé et Kester qui sont les plus grands pour accompagner.
0: Donc c'est l'un des plus grands musiciens congolais. Comme vous l'avez dit tout à l'heure, King Kester, l'école de chant, sa philosophie musicale, il était très exigeant par rapport aux notes, par rapport à la chorale. On va voir que tout au long de sa carrière, ce sont des points auxquels il va beaucoup insister, même après la création de son orchestre Victoria Eleison au début des années 80. Il va marquer de son empreinte, de ses chansons, ses œuvres musicales. À part ça, il va apporter dans le paysage musical congolais ce qu'on appelle la présentation. Un artiste doit être différent des autres. Donc, se présenter... Plus tard, on va expliquer avec les Languila, façon de parler, façon de se tenir, façon d'être devant le podium, dégager cette prestance. On va voir, même après sa mort, ceux qui l'ont côtoyé, on commence à parler comme lui, comme les adeptes de Jésus-Christ. Donc, ils sont comme... Donc, il faut se tenir comme lui, il faut marcher comme lui, et ça, on va en parler. Donc, on va souffler un peu avec Kipiatou et continuer notre émission. Là, tu peux...
1: Je l'appelle.

0: Pardon?
1: Oui, allô?
0: Donc, ouais, comme on disait, aujourd'hui nous aurons un réel plaisir de recevoir dans.
2: Elle est déjà là. Hein?
0: Dans notre émission, Afimiko, qui est la fille de Kingkester Emenea. Bonjour Afimiko.
1: Bonjour Mathieu, vous allez bien?
0: Ouais, très bien, ça fait longtemps.
1: Oui, ça fait effectivement longtemps.
0: Ouais, d'accord. Donc aujourd'hui, nous parlons de 12e anniversaire de la mort de votre père qui sera célébré la semaine prochaine. Quel souvenir gardez-vous de Kingkester Emenea en tant que père?
1: Bah, écoutez, merci déjà de m'avoir invité sur le plateau de votre émission. Alors, qu'est-ce que je garde comme souvenir de mon père? Bah, écoutez, j'en ai beaucoup, mais le plus vivace, c'est sa générosité.
0: Oui.
1: Sa générosité, la manière dont il avait d'être un pacificateur, en tout cas.
0: Oui.
1: Il n'aimait pas les conflits. C'était vraiment un homme de paix. Il essayait toujours d'arrondir les angles et c'était surtout quelqu'un qui aimait beaucoup rigoler.
0: Tout à fait, tout à fait. Et en tant qu'artiste, quel souvenir gardez-vous de lui?
1: Alors, comme souvenir, c'est un peu compliqué parce que des souvenirs, j'en ai tous les jours en écoutant sa musique. Et en tant qu'enfant, je ne faisais pas forcément partie de son staff. Donc, en tant que musicien, c'est compliqué de pouvoir dire ce que j'en garde, car son œuvre est la parfaite illustration, en tout cas du souvenir que l'on garde d'un artiste.
0: Oui.
1: La vivacité de sa musique, la justesse de sa voix, le timbre de sa voix, la sonorité,
0: oui,
1: hein, de sa créativité. Donc voilà, parler de souvenir, c'est un peu compliqué parce qu'il vit à travers son art. Donc, il est compliqué de parler de souvenirs pour moi.
0: D'accord. Afimiko, aujourd'hui, on appelle dans l'imaginaire collectif congolais, hein, on appelle toutes les filles aînées Afimiko, alors, bien évidemment, à l'honneur de ton nom, tiré de la chanson Kipiatou. Donc, et il faut dire que c'est apparu au milieu des années 80, à l'époque où vraiment les filles, on parlait beaucoup plus des hommes, des garçons comme des héritiers. Et depuis lors, Afimiko représente aujourd'hui des filles aînées qu'on valorise. Et ça vous fait comment?
1: Bah, écoutez, déjà en tant que Mouyanzi, c'est quelque chose qui est c'est très flatteur.
0: Mmh.
1: Parce que ce prénom-là, c'est le prénom de la grande sœur de mon père, de la petite sœur de mon grand-père. Donc c'est un nom qui revient souvent dans la famille, qui signifie aussi celle qui revient. Donc
0: d'accord,
1: on donne ce prénom-là à toutes les aînées. De Libota, hein, je crois qu'on dit. Hein.
0: Tout à fait.
1: Donc voilà. Maintenant, c'est très flatteur de savoir que effectivement, ce prénom perdure hors cadre tribal, hein, si je peux dire ça. Ça veut dire qu'il a réussi à le vulgariser au point où effectivement, des gens qui ne sont pas Mouyanzi, qui ne connaissent pas la signification, qui ont créé une signification à ce prénom-là,
0: tout à fait,
1: le donnent à leurs enfants.
0: Et c'est devenu national, voire international pour nous de la communauté congolaise. Afimiko, que préconisez-vous en guise de perpétuer la mémoire de Kingkester à jamais dans le paysage musical congolais? Qu'est-ce que vous pensez faire pour que ce nom perdure et reste dans l'histoire pour toujours?
1: Mais écoutez, en tant qu'héritière avec mes co-héritiers, mes frères et sœurs, nous avons beaucoup, beaucoup de projets. Maintenant, il est vrai que nous avons été ralentis par des soucis personnels de succession. Mais aujourd'hui, nous avons une meilleure visibilité dessus et on a beaucoup de projets. Je ne vais pas trop en parler car j'ai souvent parlé des projets que j'avais pour mon père. Il y en a certains qui les ont repris à leur propre compte. Donc, je vais juste laisser un peu l'année 2026 montrer en tout cas que nous sommes les dignes héritiers de Kingkester Emenea.
0: Tout à fait. Donc, Patpatoma, vous avez une question à poser à Fimiko. Ça, c'est mon collègue qui va vous poser une question.
1: Bonjour, monsieur Patou.
2: Bonjour, bonjour. Madame Afimiko, quel poids vous ressentez, vous, en tant que fille aînée d'un artiste qui a montré sa valeur d'artiste unique? Juste avant que on vous reçoive, j'étais en train de donner mon avis sur Kester en disant que c'est l'un des tout grands chanteurs du Congo, c'est l'un des meilleurs, il n'y a pas de doute là-dessus. Si on en prend 5, il sera dedans. Et c'est surtout l'un des meilleurs pour accompagner. C'est-à-dire que lorsque vous prenez une chanson, comment dirais-je, n'importe laquelle, vous dites à Kester d'accompagner la voix principale, vous aurez un chef-d'œuvre. On a vu ça entre Papa Wemba et Koffi Olomide quand ils ont chanté. Kester est venu placer sa voix juste au milieu là. Il a fait quelque chose que personne ne s'attendait à ça. Même eux-mêmes et l'auteur et Papa Wemba qui chantait en voix principale, ils n'espéraient pas cela. Est-ce que pour vous, c'est un poids difficile à porter parce que quelque part, on vous demande toujours d'être à la hauteur de votre père?
1: Merci pour cette question. Alors, tout poids est difficile à porter, hein, c'est le principe même du poids. Mais avec les années, c'est devenu quelque chose de beaucoup plus, comment dire? C'est une fierté, c'est une fierté simplement. Ça veut dire que les hommes de la stature de mon père, on en a peut-être une fois tous les 10 ans, tous les 20 ans. Parce que hormis le fait qu'il vient apporter quelque chose dans la musique d'un artiste, c'est quelqu'un aussi qui a su ouvrir une voie, vous comprenez? Ouvrir une voie dans la musique par son apport du synthé, par son apport aussi d'une manière de poser sa voix. Donc c'est quelque chose qui à mon sens est une grande fierté, car je suis la fille d'une personne qui a apporté énormément au paysage musical de son pays. Donc oui, de temps en temps ça peut être fatigant de nous rappeler tout le temps que nous ne sommes que l'enfant d'un génie, mais on comprend aussi l'émerveillement des personnes qui viennent vers vous, et c'est ce qui atténue un peu le poids lourd, vous voyez, ça atténue parce qu'on se rend compte que il a laissé une trace qui est indélébile, et cette trace, il faut l'honorer. Merci. Il faut l'honorer quoi qu'il se passe.
0: Merci beaucoup à Afimiko, merci de nous avoir répondu, d'avoir répondu à nos questions, surtout de nous avoir accordé du temps pour cette intervention.
1: Je vous en prie, merci beaucoup.
0: Merci.
1: Au revoir.
0: Au revoir.

0: On va parler de la carrière de King Kester Emeneya qui a intégré Viva la Musica de Papa Wemba en 1977 grâce à son ami Mulongo qui l'a côtoyé, qui le côtoyait au Katanga à Lubumbashi où Kester est parti faire ses études. Micha Mulongo va le ramener à Kinshasa pour soi-disant une petite vacances, mais il avait un projet de lui confier chez Papa Wemba.
1: Jean-Michel,
0: d'accord, le nom. Donc, Jean-Michel Mulongo. Donc, c'est comme ça qu'il va rester à Kinshasa, continuer sa carrière, entamer une carrière, alors que ses parents n'étaient même pas au courant qu'il serait trouvé à Kinshasa. C'est le début d'une aventure qui va durer longtemps dans sa carrière. Et durant 1977 à 1982, King Kester sera vraiment l'un des lieutenants de l'orchestre Viva la Musica de Papa Wemba. Pat Patoma, comment a eu lieu cette séparation entre les deux ténors de la musique congolaise? Bon, en fait, l'un était élève, l'autre est maître, mais comment ça s'est passé?
1: Tu parles de Papa Wemba et de
0: oui,
1: Kester?
0: Oui, en 82.
1: Moi, je pense que ce sont des concours de circonstances. Hein. Il fallait que ça arrive. Oui, c'était nécessaire. En fait, les circonstances ne m'intéressent pas. Ce qui est important, c'est que lorsque un artiste qui travaille chez un autre, qui est donc son maître, lui, il est peut-être l'élève, ainsi de suite, arrive un moment où l'élève atteint un niveau tel qu'il a besoin de voler de ses propres ailes.
0: D'accord.
1: Et l'avantage qu'a Papa Wemba sur tous les autres, c'est qu'il n'a jamais cassé, ceux qui étaient bons chez lui et qui voulaient partir. Mais attention, hein, dans le cas de Kester, Papa Wemba, vraiment, il a, en Lingala, on dit, il a pleuré. C'est-à-dire que c'était pas possible. Il ne pouvait pas supporter de perdre un tel talent parce que Papa Wemba est le premier à mesurer la valeur de Kester et de savoir qu'il n'avait personne qui pouvait remplacer cet artiste-là. Mais il n'y a pas que Papa Wemba qui n'était pas content.
0: D'accord.
1: C'est tout le staff à côté, les fans qui étaient tout autour, parce que Kester, c'était une personnalité qui avait ses propres fans à lui, qui étaient différents des fans de Viva la Musica. Tu as parlé de la manière d'être, on parlait de drôles de choses, il avait un habillement qui était à lui. Lui, c'était pas tellement les marques. Les marques, c'était les Papa Wemba et les autres. Mais lui, c'était justement des formes assez particulières.
0: Attention.
1: En Lingala, quand on dit forme, c'est autre chose.
0: C'est les vêtements.
1: Voilà. Donc, Kester, quand il est parti, c'était vraiment compliqué. Attention, hein. C'est pas lui qui a vraiment eu la première idée de faire
0: le groupe. Il y avait
1: des
0: pressions.
1: Non seulement il y avait des pressions, mais je veux dire, c'est pas lui qui a eu l'idée de créer Victor Ellison. Il est venu s'ajouter dans le groupe, dans certaines personnes qui avaient dit, mais non, il faut qu'on fasse quelque chose, mais Kester doit être dedans. Et on en a parlé à Kester. Et bon, évidemment, ce n'est que lui qui pouvait prendre ce groupe-là en main pour le mener jusqu'à... C'est un groupe unique.
0: On a parlé de la désertion de Papa Wemba, qui lui-même est allé intégrer l'orchestre des Afrisa, des Taboulets et tout ça, laisser...
1: En fait, ce sont des difficultés qui arrivent. Ce sont des difficultés. Il n'est pas possible pour un artiste comme Papa Wemba, de seul, à la tête d'un groupe, de pouvoir se maintenir année après année. Même Taboulets a eu des trous. Et il avait besoin d'aller piquer que c'est Diambou, de prendre tel pour venir relancer le... C'est comme ça. L'avantage de Luambo Makiati, c'est d'avoir plusieurs têtes d'affiche, d'énormes têtes d'affiche parmi les chanteurs.
0: Tout à fait.
1: Et donc, lui pouvait se reposer. Luambo pouvait se reposer. Le guitariste Lutumba était là pour créer des œuvres. Les autres chanteurs, ils étaient nombreux et d'excellents compositeurs étaient là pour produire des œuvres. Donc, Lwampo avait des moments de répit. Mais Taboulé, il n'en a pas. Hein. Taboulé, c'était un chanteur, patron du groupe, celui dont la voix représente le groupe et dont les compositions entraînent le groupe. Et quand il est fatigué, c'est dramatique. Ouais. Donc, Papa Wemba, c'est pas évident.
0: Pas évident.
1: Quand Taboulé lui a dit, bah, écoute, viens par ici, et il en avait besoin. Il a appris énormément. Lui-même le dit. Il a appris énormément la manière de se tenir, la manière de placer sa voix aux côtés de Taboulé Rochereau. Ça lui a apporté quelque chose. Évidemment, les fanatiques étaient en colère. C'est pas possible. Qu'est-ce que tu vas faire là-bas?
0: Il y a une question qui m'est venue à l'esprit. Est-ce que c'était la solution après le départ de King Kester qu'on aille chercher son frère Moubiala et son ami Lee Joko et pas pour intégrer Viva la Musique comme Papa Wemba l'a fait?
1: Moi, je pense que il fallait couvrir.
0: Est-ce que c'était la solution?
1: C'était peut-être oui. Moi, je dirais oui, parce que dans les orchestres congolais de la rumba, on aime bien garder la couleur de la voix.
0: Tout à fait.
1: Et le frère de Kester chante comme Kester.
0: D'accord.
1: Donc, on avait besoin de cette voix-là, et on avait aussi besoin des gens, quelque part, tu sais, le Bandundu fournissait énormément d'artistes à Kinshasa.
0: Et
1: quand on n'en avait pas, quand on n'en avait pas, on allait soit à Matadi chercher des chanteurs. C'est qu'a fait, par exemple, le grand Zaïko Awa, ils sont allés chercher des chanteurs, comment dirais-je, à Matadi. Ils en ont pris beaucoup là-bas. Donc toute la Takchan a été constituée après la mort de Chekedan et d'autres. Ça a été constitué par des Matadiens que Pepe Félix est allé chercher. Et donc pour Kester aussi, c'est la même chose. Kester vient de là-bas. Bon, écoutez, on va aller chercher. Tout c'est lui fait. Qui a commencé, c'est Taboulé. Il a pris Ndombe qui est venu seconder Taboulé. Il chantait comme Taboulé. Ndombe, Pepe. Ah, oui. Il y a des œuvres, quand il chante, tu ne sais pas si c'est Taboulé ou si c'est lui. Donc, quelque part, le départ de Kester, il fallait le remplacer et le faire vite, c'était prendre son frère. Et puis, Lidjo Coin, parce que c'était ami, une autre, c'est un ami, mais qui avait aussi sa manière de faire. Écoutez. Voilà. Donc, il est reparti dans le groupe de Kester, ainsi de suite. C'était une voie facile et efficace. Voilà.
0: Bah, compliqué aussi à suivre ou à copier cette technique. Donc, on va souffler un peu avec Nzinzi. 1985, Kester entame sa carrière solo et ça évolue très bien.

0: C'est la chanson Dinti qui fera, qui connaîtra un grand succès dans le paysage musical congolais. On a parlé, on a dit qu'il avait, comme on dit en lingala, bwaka ki ba mbwake la na mwana mokonzi ya Congo et Mobutu, tout ça, et que il va passer beaucoup de temps quand même aussi à l'étranger. Il va faire un tour vers les années 80, une tournée au niveau du Japon et se produire un peu en Asie. En 1988, King Kester et Meneya va se produire, il sera vraiment l'invité de Zénith de Paris, le concert de Abeti Masikini, qui est l'un des premiers grands concerts au Zénith de Paris. Il sera invité avec Pepe Kale et Orlus Mabele. Ça sera un moment où King Kester va connaître le succès. Après un moment d'accalmie, il va revenir en forme dans les années 1997 avec l'album Mboka Mboka. Ça c'est l'album qui a signé son retour, l'album Mboka Mboka. Oui, on reçoit un appel d'un auditeur.
1: Oui,
0: bonjour. Oui,
1: bonjour à tous, c'est John Bex, Joseph Mbeka. Je vous suis avec beaucoup d'attention parce que je suis un fan ultime de King Kester.
0: Oui.
1: Et j'ai eu la chance dans ma petite existence de travailler avec lui en studio. Enfin, pas moi directement, mais de me retrouver au studio où il était occupé d'enregistrer justement l'album Zinzi.
0: D'accord.
1: Donc, la chance de connaître des artistes comme les Guy Waku, les Maurice Poto, c'est de vous rencontrer des gens comme les Kester, les oui. Jossard, ou même les Papa Wemba,
0: oui.
1: Mais vous restez dans votre coin.
0: Oui.
1: Et comme je savais rester dans mon coin, je participais à la naissance de cet album et je peux vraiment confirmer ce que la fille Afimiko a dit.
0: Oui.
1: Kester était quelqu'un, mais d'un calme olympien. Ça n'avait rien à voir avec ce que vous voyez à la télé.
0: D'accord.
1: C'était le jour et la nuit. Donc, en studio, moi qui ai eu la chance donc de participer à énormément de séances, c'était le plus grand. C'est le souvenir que je garde. J'avais vu énormément d'artistes enregistrés, mais je n'ai jamais vu quelqu'un comme King Kester.
0: D'accord.
1: Il vous ouvre tout un espace d'expression pour que l'œuvre puisse naître. Ce qui avait permis à Guy Waku, Freddy et Fofo Lukata, qui étaient les préceptes,
0: oui.
1: de faire accoucher ce chef-d'œuvre qui a révolutionné la musique congolaise au niveau électronique, donc avec des synthés, comme a dit sa fille Afimiko. Et effectivement, vous savez bien que quand on reste matin, midi, soir dans un studio pour faire naître ce qui fera passer Kister vraiment pour le génie en cette matière, il y a des tensions. Donc il y avait parfois des tensions. Et j'ai assisté à cette façon unique dont Kester apportait la paix.
0: Mm.
1: C'était invraisemblable. On dirait un chef du village. C'était vraiment un chef du village. Et il vous parle avec un calme olympien. Et une fois qu'il est derrière la cabine d'enregistrement, c'est une autre personne. C'est le Kester que vous connaissez. Dès qu'il quitte la cabine, c'est un sage. Il n'a pas son âge. Mm. Je dis, mais enfin, c'est qui celui-là? Alors, la petite anecdote pour Nzinzi, j'ai déjà raconté dans votre radio, mais comme c'est une émission en son hommage,
0: oui.
1: Et qu'on a eu une petite contribution, on avait terminé l'album Nzinzi, et à un moment donné, je ne sais pas pourquoi, il fait un constat d'échec. C'est-à-dire qu'il avait déjà enregistré l'album avec son équipe, avec son orchestre Victoria, et il voulait maintenant transférer le tout en mode électronique. Et quand on écoutait les deux, en tout cas, quand lui écoutait les deux, il se rendait compte qu'il n'avait pas atteint son objectif.
0: Wow.
1: Donc, il n'arrêtait pas de répéter. Donc, pour lui, il n'avait pas atteint son objectif, il n'était pas sorti des clous. Et j'arrêtais pas d'embêter Guy Waku à cette époque-là. Moi, j'étais un petit fanatique. J'arrêtais. Mickey, pourquoi dans tes musiques, tu mets pas des ouh, des ah, tout ça? Et ça faisait au moins 2 ans que j'embêtais avec ce truc. Et c'est le moment où j'ai dit, mais c'est qui? Je me suis levé, on était chez Guy Waku, à Winston Churchill, dans son home studio. Je me suis levé, j'ai dit, mais écoute, qui? Si on mettait, bon, j'ai pas de voix, excusez-moi. Et tout ça. Et tout le monde a sursauté. C'est ça. On a fait la fête pendant au moins 2 heures du temps dit « Ah, on a sauvé l'album ». Eh bien, figurez-vous qu'ils ont été prendre les voix. Donc, on était au studio qui se trouve sur l'avenue Molière, là. Ils ont été prendre les voix, donc ce qu'on avait, on avait mis en place. Et puis, ils se sont rendus compte qu'ils ne retrouvaient pas l'ambiance qu'on avait à Churchill. Donc, qui m'a fait rentrer dans la cabine et ils m'ont mis devant le micro. Donc, la voix que vous entendez qui domine, c'est ma voix. Ah, je l'ai fait danser depuis des années.
0: Avant qu'un succès. En tout cas,
1: En fait, on dit, oh, baby, it's alright, baby, it's so nice. Donc, c'est un petit peu. Et de là, il a refait tout l'esprit de l'album. Donc, les choubidouba, choubidouba, tout ça est rentré après. Tout a redémarré à partir de ce moment-là. Donc, il y a eu un moment charnière. Et pour lequel, vraiment, je dois remercier, et c'est là où j'ai vu la grandeur de ce verse. Plusieurs fois, j'ai croisé Kester à Kina. À chaque fois, il s'est arrêté pour venir me saluer. À chaque fois. Il m'a jamais snobé. Jamais. Et d'ailleurs, je ne connais pas, c'est pas cette histoire de Libanga, tout ça, on cite le nom. Et dans Lusala, les artistes, enfin, les gens lui avaient remis des listes de noms, et ils citaient des noms. Puis à un moment donné, je le vois prendre les voix, il me regarde et il lance, bon, j'avais un sobriquet, Tcho-tcho, il lance. Figurez, il faut que jusque dans ma famille, ça avait que c'était moi ce fameux Jojo, alors qu'il y en avait des milliers, mais et on t'a lancé. Donc voilà, je voulais un petit peu parler, rendre hommage à King Kester, parce que pour moi, c'était vraiment une expérience hors du commun. Ça reste ma plus belle expérience musicale en studio.
0: Tout à fait.
1: De tous les professionnels que j'ai pu croiser, je suis neveu de Ray Dema, pour ceux qui le savent, donc j'ai travaillé avec lui, j'ai vu Wemba, Ray, tout ça. Ray, extraordinaire, évidemment. Mais Kester avait quelque chose d'unique que je tiens à témoigner publiquement.
0: Merci beaucoup. Unique. Merci beaucoup. Merci beaucoup.
1: Je vous en prie.
0: Donc, on disait que King Kester Emeneya, il est revenu à Kinshasa en 1997 avec l'album Mboka Mboka Mboka Mboka. Dans l'album Mboka Mboka, il va reconstruire ou refaire son orchestre Victoria Eleison en recrutant de jeunes il va apporter une autre dénomination du groupe, Dream Team, Dream Band, avec des jeunes comme Zoé Bella, avec de Eric Massoudi, il y avait Guy Moller, il y avait Sampaio, et ça sera un nouvel orchestre avec une nouvelle vision. L'album Mboka Mboka connaîtra aussi un grand succès et ça lui permettra de se produire au Stade des Martyrs. Donc King Kester est le tout premier musicien profane qui a signé le Stade des Martyrs. Donc il jouait au Stade des Martyrs en 1997. Avant lui, il n'y avait aucun musicien. Aujourd'hui, beaucoup ont... les Wenge, notamment le groupe Wenge Musica, qui s'est inspiré de King Kester, et mené avec Victoria Eleison. Tous les grands leaders de Wenge, par exemple, Wera, JB, ils se sont produits au Stade des Martyrs. Ils ont fait des cartons pleins, Ferré, Gola. Après, la génération Fally s'est produit. Donc, il y a eu de plein au Stade des Martyrs. Mais le musicien congolais qui a eu l'idée d'aller se produire au Stade des Martyrs dans une grande enceinte, c'était lui, King Kester Emeneya. On sait qu'à l'époque, il n'y avait pas beaucoup de monde, hein, comme on dira... Stade de Tondi, Boro et Tondi, mais il y avait quand même un très beau spectacle. On retiendra que ça. Donc, on va écouter un peu l'extrait de l'album Mboka Mboka avec la chanson qui nous est proposée par Pat Patoma Ndila Velele, dans lequel il va parler de spiritualité.

0: Une excellente chanson qu'adore Marco Batanga, qui doit être content en tout cas de ce spécial King Kesser Emene à proposer par Mathieu Sango. Ndila Velele, ce n'est pas tiré de l'album Boka Mboka, c'est un autre univers. Ici, c'est Everybody, c'est l'album Everybody, donc de King Kesser Emene et son groupe Victoria Eleison.
1: Donc, en Pat Patom, on va poursuivre cette émission. Il y a eu une polémique en 2023 où un pasteur, on peut citer le pasteur Marcelo Tounassi, qui a dit que Papa Wemba et King Kester sont parmi les musiciens qui ont contribué à la dépravation de mœurs, voire même de la jeunesse congolaise. Et ça fait polémique, voire même c'est ce jour-là que j'ai pu écouter cette chanson. Je connaissais pas ça avant et tout. Et comment jugez-vous ces déclarations du pasteur, et avait-il droit de dire ça? Est-ce que on sait qu'aujourd'hui les Langui là quand même l'influence, quand on parle de l'influence là, aujourd'hui les Lingala de Bakanza dont on parle à l'Équateur, c'est pas le même avec les Lingala de Kinshasa. Les Langui là dont on parle aujourd'hui, ça a été aussi en partie développé par Kester et ses adeptes.
0: Ah, je ne sais pas. Déjà, je ne veux pas donner raison à ce pasteur-là, parce que ce sont des gens qui viennent faire des commentaires dans des choses qu'ils ne maîtrisent pas, qu'ils ne connaissent pas. Et puis, il est en train de parler à ses ouailles, qui parlent de Dieu et qui parle de la Bible, qu'ils arrêtent de venir faire allusion aux artistes.
1: L'influence positive.
0: Maintenant, cette histoire des musiciens.

0: musiciens congolais qui sont acteurs de la dépravation des mœurs dans la jeunesse, c'est une vieille histoire. Surtout depuis que Zaïko existe. On a considéré que la musique dite jeune congolaise était à la base, en tout cas. Est-ce que c'est faux ? Je ne crois pas. Je ne crois pas que ce soit faux. Mais bon, la musique a cette influence terrible. Il faut arrêter de croire que les artistes sont là pour nous donner des bons conseils.
1: D'accord.
0: Non. Même s'ils donnent des bons conseils, eux-mêmes, est-ce que leur vie représente des modèles? Mais non, les artistes sont des fous, sont des malades mentaux. Ce que nous attendons d'eux, c'est de créer des belles mélodies qui puissent nous plaire, d'écrire des beaux textes qui puissent nous faire frémir. Voilà. Mais à partir de là, il faut pas croire que la personne qui est derrière cette musique, c'est un idéal. Il faut pas croire que c'est un chic type. C'est non. Déjà pour produire ces œuvres-là, généralement ils doivent être différents. Ils doivent être différents de nous.
1: Tout à fait.
0: Ils doivent être. C'est ça. Parfois c'est des imbéciles. Parfois c'est des gens. Les grands, artistes du monde, c'est des racailles. Hein, mais leurs œuvres, ça c'est autre chose.
1: Tout à fait.
0: Hein, tout ce que nous leur demandons, c'est de nous produire des œuvres magnifiques. Mais on veut, ils sont pas là pour être des chic types. Hein. On demande aux pasteurs d'être des bons messieurs. Mais est-ce qu'ils le sont? Voilà.
1: Pas du tout.
0: Eux, on leur demande d'être des bons messieurs. Mais il faut pas demander aux artistes d'être des modèles. Non, c'est pas leur rôle. Leur rôle, c'est de produire des œuvres intéressantes, beaux, magnifiques, qui nous fassent vibrer, ainsi de suite.
1: Voilà. Tout à fait. Donc, le débat, en fait, la polémique a tourné un pyjala entre des gens qui soutenaient Kester et Papa Wemba. Ils ont taclé des pasteurs. On sait qu'aujourd'hui, les pasteurs aussi, ils ne sont pas irréprochables dans le paysage culturel congolais. On sait beaucoup de pasteurs commettent aussi beaucoup de fautes. Donc, et c'est ça quoi, et personne n'a le monopole d'octroyer des statuts, des probités morales aux uns ou aux autres comme le pasteur.
0: Surtout pas nos pasteurs, non, parce qu'on sait, on connaît leur vie, une vie de dépradation souvent pire que les musiciens.
1: Tout à fait, donc c'est ça. Donc après, fin des années 90, hein, donc Dream Team avec l'album qui est venu Longue Histoire, King Kester avec son groupe. C'est un magnifique album. J'ai choisi la chanson Cigarette. Ça, c'est vraiment une chanson. J'ai beaucoup aimé la chorale. On va peut-être finir avec ça. Mais il y a eu des départs. Des départs de Zoé Bella et tout le monde là. Eric Massoudi, c'était vraiment. C'est l'un des moments le plus aussi, ça produit en effet des chocs. Kester avec ses enfants, qu'est-ce qui s'est passé pour qu'il y ait cette séparation?
0: Ce sont des artistes que je ne connais pas.
1: Ah ben oui.
0: Je ne connais pas ces artistes. Je connais le résultat. C'est-à-dire que
1: voilà, donc,
0: un exemple quand Kester et ces artistes-là justement ont joué à l'Olympia. C'est resté parmi les meilleures vidéos, jusqu'à aujourd'hui.
1: Mais ça, c'était après. Il a recruté après le départ des Dream Team. Il a recruté de jeunes avec qui ils ont livré Zénith.
0: Tu n'as plus que 4 minutes.
1: Ah ouais, donc c'est ça. Il a livré Zénith. D'abord, le projet, c'était Zénith de Paris en 2001. Et il y a eu des dissensions, les jeunes sont partis, un producteur les a fait tourner la tête comme quoi ils allaient les faire produire en Europe. Et malheureusement, là où ils sont partis, beaucoup d'entre eux n'ont même plus venu en Europe et tout ça. Et c'est le nouveau groupe qui s'est produit avec Kester a recruté de nouveaux musiciens avec qui il s'est produit au Zénith de Paris en 2001. Et il a fait 2 Olympiades, 2008 et puis fin des années 2000. Donc c'est comme ça. Et dans son Olympe dont vous parlez, il a invité Tabouleï. Ça, c'était les moments clés.
0: Ouais, c'est vrai. Mais je me demande si je ne parle pas du concert des Zénith. Je confonds peut-être entre les deux. Mais en tout cas, c'était magnifique.
1: Très bon concert.
0: Très bon concert. Ouais.
1: Donc on va voilà. Donc c'était ça. La page consacrée à King Kester et Menea. Donc on n'a pas tout parlé. Donc l'année prochaine ou des années qui vont venir, on consacrera vraiment une édition. On ne va pas oublier cette âme, cet artiste qui a fait un bon travail dont on se souviendra. Donc on va écouter la chanson Cigarette, hein, pour conclure.

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2: 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Ezana politique, ezana diplomatie, ezana soki na politique sportive et l'autre côté improvisation sur improvisation. Kaka pendant Luka et Sikako deux fois la mosso. C'est la seule stratégie que nous avons.
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1: 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improvisation sur improvisation. Aux hommes, alors que bah t'as pays du Golfe, bah kanisa kineti, bah vrai ennemi la bango, et ça ceux qui bah Iran, ceux qui bah Nipani, et puis ceux qui bah Bengi bah Américain bah ça protéger. Mais tout moni que bah ça les protéger à quelques pourcents seulement. Véritable rôle y a les États-Unis en a, et ça plutôt que protéger Israël. C'est-à-dire priorité. 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
1: 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Affaires étrangères, et ça toujours en lien avec le service secret. Moussa Nabango, qui a défini la relation avec le Mboka Mboka, et qui a été boité, qui a été boité, qui a papier, qui a été boité, réflexion, qui a été boité, étude stratégique, et ça. Mais pas la bise, et donc, il y a une improvisation sur improvisation. 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
0: 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Un jour, Trump l'a dit. Hein, ils sont venus, ils m'ont dit, ben écoutez, venez, résolvez nos problèmes et prenez tout ce que vous voulez. Il l'a dit.
1: Oh, Anna Mayele Ninwa.
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1: Venez, prenez tout ce que vous
0: voulez. Prenez.
1: En contrepartie de quoi?
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0: Ah là là, je transpire de partout, quoi.
1: Oh.

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Lorsque nous étions réunis à table et que la soupière fumait, maman disait parfois: Cessez un instant de boire et de parler. Nous obéissions. Regardez-vous, disait-elle doucement. Nous nous regardions sans comprendre, amusés. C'est pour vous faire penser au bonheur, ajoutait-elle. Nous n'avions plus envie de rire. Une maison chaude, du pain sur la nappe, des coudes qui se touchent. Voilà le bonheur, répétait-elle à table. Puis, le repas reprenait tranquillement, nous pensions au bonheur qui sortait des plats fumants et qui nous attendait dehors, au soleil, et nous étions heureux. Papa tournait la tête comme nous pour voir le bonheur jusque dans le fond du corridor. En riant, parce qu'il se sentait visé, il disait à ma mère: Pourquoi tu nous y fais penser à ce bonheur? Elle répondait: Pour qu'il reste avec nous le plus longtemps possible. Entre toi et moi, si tu voulais, il y aurait quelque chose. Peut-être rien grand-chose. Peut-être pas beaucoup. Peut-être un soleil sombrant dans les loins roses. Peut-être une pause.

Dans le monde, il y a une sénatrice, un adversaire, une rivale, un époux, un ancien président, des démocrates texans, un reporter, des patrons de la métallurgie, des leaders islamistes, des dirigeants, un portugais, un chef de file, un délégué général, un bouc émissaire, un professeur d'art appliqué, un agresseur, un militant, des jeunes du quartier, un acteur de l'ombre, un successeur, un secrétaire général, un porte-parole, un pape, un président de gouvernement, des héritiers, des délégués, des combattants, des passants, des promeneurs, des piétons, des barbus, des fermiers, des médecins, des avocats, des talibans, des écologistes, des naturalistes, des adhérents, des subalternes, des débiteurs, des repentis, des conjoints, des courtiers, des princes du crime, des enseignants, des grands-parents, des salariés, des parents d'élèves, des activistes recherchés, des réassureurs américains, des analystes, des économistes, des cardiologues européens, des élus locaux, un cousin, un disparu. Dans le monde, il y a une infirmière, un jeune sénateur, un général, un vice-président, un colonel, un procureur en chef, un témoin de la défense, un responsable du Pentagone, un ministre colombien, un chef guerriero, un ambassadeur, un directeur de la police, un bon révolutionnaire, un mafieux, un paramilitaire, un sergent des Marines, un jeune homme d'environ 18 ans. Dans le monde, il y a aussi de nombreux enfants, 300 blessés, des alités, des combattants kurdes, une cinquantaine d'opposants, une dizaine de partisans et des milliers de manifestants, 126 délégués, 3 kinésithérapeutes, 70 palestiniens, des dizaines de milliers de nouveaux venus, 22 conseillers américains et des officiers pakistanais, 3 jeunes femmes d'une trentaine d'années, 3 militaires français, une vingtaine d'individus cagoulés et armés de battes de baseball, des émeutiers, une vingtaine de parlementaires, 80 personnes soupçonnées d'appartenir à des familles mafieuses, des inspecteurs outrés, des stars et des starlettes, 503 électeurs, 1000 supporters, 2000 soldats, plus de 10 000 habitants, 25 000 écoliers, 45 000 enfants en danger, 77 850 spectateurs, 158 000 soldats américains, 350 000 maîtres du primaire, des dizaines de milliers de nouveaux venus, 1,5 million de leaders et 2 millions de salariés.

boulanger, des coéquipiers, des colons, de l'école, deux jeunes qui discutent de bien, un jeune francilien de 23 ans et un étudiant allemand, chef de ville, un joueur hors du commun, c'est des banlieues de Paris, un agresseur, des destinataires avec des mains masquées, un officier en retraite de l'armée, un qui n'arrive pas à atteindre ses larmes, un garçon qui n'avait que un jeune garçon francilien, des femmes d'un certain âge, deux jeunes élèves moitié nus sur un lit, des mannequins coiffés de plumes de corbeaux et des filles portant des collants.

femme qui parlait dans les radios. On devine derrière vos voix des yeux, des visages, des seins, des jambes. Une façon de respirer, de porter la poitrine. La façon dont elle se soulève pour faire penser à la mer. Il y a l'accent. C'est bon l'accent. C'est tout un pays qui sort d'une bouche. Avec ses maisons, ses forêts, ses sentiers, ses usines. Et puis dans les voix, toutes les angoisses. D'où viens-tu? Où veux-tu? Quelqu'un m'aime-t-il? Est-ce que j'existe pour quelqu'un? Voix chérie, tendre, dorlotée sur les micro-sillons du rêve. Parfois, il vaut mieux n'entendre que les voix et ne pas vouloir voir le visage. Ne pas vouloir percer le secret. Laisser parler les voix par le masque de la radio.

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0: de vous faire plaisir, et ben on va vous présenter la famille.
1: Voilà. On aurait pu ramener un album photo, et ben non, on a ramené une chanson. Mais elle présente tout le monde. Vous allez comprendre.
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Salut les beatniks, bienvenue dans Note Négative, votre rendez-vous avec le rock et avec l'électro. Eh bien voilà, j'espère que vous êtes en pleine forme pour ce moment que nous allons passer ensemble. Donc voilà, 2 heures rock et électro, c'est comme ça chaque semaine, ou normalement en tout cas c'est comme ça chaque semaine. Vous avez la possibilité de nous entendre soit le mardi à 18h, hein, 18-20h, soit le jeudi, et là on est plutôt dans la tranche 21-23h. L'une est la rediffusion de l'autre. Parfois c'est celle du mardi qui est la première, parfois c'est celle du jeudi qui est la première, et on fait comme ça, on mêle les diffusions, et logiquement vous n'entendez pas deux fois la même chose si vous nous écoutez tous les mardis ou tous les jeudis. Voilà, bon ben ça c'était la petite mise en bouche, et puis en parlant de mise en bouche, on a commencé avec un premier titre qui vous donne un petit aperçu de ce à quoi peut ressembler l'émission, mais on part dans tellement de directions différentes dans cette grande affiche, cette grande étiquette plutôt rock et électro-rock. On passe parfois du métal très violent, on va parfois vers des choses très très punk, on va dire des choses très électroniques, industrielles. Voilà, vous verrez un petit peu de tout dans ce programme. Et puis aujourd'hui on a commencé avec ce côté un peu plus justement rock gothique industriel, avec ce morceau Cold Blue Fire. Le groupe lui, bien c'était The Normal. On était en Suède avec eux. Et puis je vous propose de partir dans un petit instant avec un groupe britannique. On en parle dans un tout petit instant. Je vais juste vous dire le sommaire. On a quand même un petit sommaire aujourd'hui. On vous parlera de l'un ou l'autre festival, ou 2, 3, 4, 5, 6, on verra un petit peu. on essaie de changer un petit peu la formule par rapport aux années précédentes. Donc pendant à peu près un mois, on va être super focus sur les festivals. Mais on va essayer de aussi d'être un peu moins festival durant l'été, les mois d'été. On en reparlera évidemment un peu plus tard. Bon, ben là pour l'instant, je vous le disais, on va continuer avec un projet britannique. Donc il s'agit de The Mission, c'est le projet de Wayne Hussey et de sa bande. Wayne Hussey, donc qui est connu aussi pour avoir été auprès de Sisters of Mercy, donc le guitariste des Sisters of Mercy la période 1983 jusqu'à 1985, et puis ensuite il a créé The Mission. Wayne Hussey, donc on va le retrouver parce qu'il fêtait son anniversaire il y a quelques jours. Il vient d'avoir 68 ans, c'était le 26 mai pour être exact.

suite. Donc voilà, je me disais que ça pouvait être sympa d'écouter justement un titre de The Mission. Et ce que je vous propose d'écouter là maintenant, eh bien, c'est un morceau qui s'appelle, je reprends ici, ce sera le... Non, je prends ici plutôt. Il s'appelle Tyranny of Secrets. C'était sur l'album Another Fall from Grace de The Mission. Not Only Negative, c'est Christophe avec vous. Très très bonne soirée à vous.

Ok, bah voilà, donc de bonnes petites ambiances ici pour commencer cette émission avec ce que je viens de vous diffuser. Et donc on va récapituler de quoi il s'agit, bien entendu. On s'était laissé tout à l'heure avec le projet de Wayne Hussey, à savoir le projet qui s'appelle The Mission, et qu'on retrouvait avec le morceau Tyranny of Secrets. Ensuite, on écoutait The Foreign Resort avec Endurance, et à l'instant, assez addictif je trouve ce projet Theo Vandenhoff avec le morceau Elegia Florida. Au niveau de ce projet, eh bien, cet extrait donc déjà d'abord d'un EP qui s'appelle A Fear Immortal, sorti à la fin de l'année 2024. Et puis c'est un trio qui vient de Toronto, donc voilà, on pourrait croire que c'est de chez nous, hein, ou à la limite allemand peut-être, Vandenhoff, la limite entre les Pays-Bas et l'Allemagne de ce côté-là, hein, parce qu'il y a le Van plutôt flamand, le Hoff avec deux F qu'on pourrait peut-être rattacher plutôt du côté allemand. Et puis non, c'est donc canadien, vu que ça nous vient de Toronto. Theo Vandenhoff, donc, et le morceau qu'on écoutait, c'était donc, je vous l'ai dit, Elegia Florida. Un mélange assez hypnotique entre une mélodie dance et quelque chose d'un peu post-punk, comme ça. Voilà. Pour la suite, je voulais vous parler de Ginzu. Ginzu, une fois n'est pas coutume, on les passe plus très très souvent, enfin on les passe pas souvent, mais voilà, donc le nouvel album sort normalement demain, le 29 mai prochain, donc c'est bien demain, pour ceux qui nous écoutent en tout cas ce 28 mai, si vous écoutez en rediffusion mardi, eh bien il vient de sortir, et il s'appelle Wowa, hein, W-O-W-A, et voilà, c'est en fait l'album qui sort 16 ans après Mirror Mirror. Et je voulais vous parler de Ginzu parce que, en plus d'avoir en plus d'avoir un album qui sort maintenant, et bien malheureusement ils doivent faire quelques tournées, quelques concerts, et malheureusement donc ils doivent annuler une série de dates parce que le leader, hein, John, a eu un accident de vélo, figurez-vous. Il a fait connaissance de très près avec le bitume, et donc voilà, il a eu 15 agrafes, 2 fractures et plein d'égratignures. Donc voilà, malheureusement les médecins, lui il aimerait bien faire les concerts, mais les médecins lui disent que ce serait complètement fou et irresponsable de le faire, donc ils doivent annuler en fait les prochains shows, donc ceux du 28 mai au 10 juin. Donc il y avait des dates en France, aux Pays-Bas, en Allemagne, au Luxembourg, au Royaume-Uni, à Londres donc, et puis il y avait 2 dates également en Belgique, hein. L'une c'était à l'ancienne Belgique, l'ancienne Belgique le 5 juin et le 6 juin au Louvre Expo de la Louvière. Ces 2 dates sont donc annulées pour Ginzu, que je vais vous proposer quand même d'écouter ici avec un titre donc qui date d'il y a une bonne quinzaine d'années. Ce sera le titre Mirror Mirror. Pour reprendre directement un petit morceau de Ginzu, mais qui de l'époque, parce que moi j'ai pas encore écouté le nouvel album, donc je peux absolument rien vous en dire. On va donc écouter ceci, et puis ensuite on poursuivra avec quelques nouveautés, quelques titres un peu plus anciens aussi. Il y aura un petit peu de tout aujourd'hui dans cette émission, et puis je vous rappelle qu'on vous parlera un petit peu des festivals de cet été. Donc tout ça suit. Et voici Ginzu avec le morceau Mirror Mirror. J'ai failli dire Ginzu Ginzu. Bon voilà, c'est parti. Not Only Negative.

Sympathique petit voyage en Belgique ici, hein, avec d'abord le projet Guinzou, je vous ai dit. Donc Guinzou qui doit annuler les prochaines dates de concert, malheureusement, suite à un accident de vélo, comme on dit, bah, quand ça veut pas, ça veut pas. Et puis ensuite, je vous ai proposé de retrouver deux productions plutôt néerlandophones, flamandes, hein, pas dans le sens où ils chantaient en néerlandais. D'abord les Intergalactic Lovers, il y a déjà bien longtemps, c'était en 2018 qui était sorti ce morceau Talk Talk, et puis à l'instant, quelque chose de bien plus récent, Yera qu'on retrouvait avec Do It Again. Donc là on était au début de cette année, c'est sorti au mois de février, il faisait un peu plus frais quand même que maintenant. Et puis ben, ils ont un nouveau single qui sort demain, encore une fois, hein, pour ceux qui nous écoutent en direct, ce sera une reprise, la première reprise qu'ils font, avec un enregistrement, etc., c'est Mad About You. Donc vous aurez la possibilité de l'entendre à partir de demain, le classique de Hooverphonic, repris donc par ce projet Yera, groupe belge alternatif, comme vous l'avez entendu, avec un mélange parfois heavy rock, punk, new wave, les influences des années 80-90, etc. Ils avaient eu un premier album en 2023, et ça avait pas mal fonctionné pour eux, donc on leur souhaite beaucoup de succès avec ce qui pourrait suivre, bien entendu, le groupe belge Yera, qui sera en concert à Louvain, à Leuven, le 21 juillet. C'est le prochain concert annoncé pour eux. Allez, je vous propose ici donc de changer. On va passer à autre chose. Et puis, j'avais envie ici de vous lancer vers un projet qui s'appelle Chrysalide. On va les retrouver avec aussi quelque chose de 2018. C'est un peu un hasard, mais voilà. In You Is The Future, la version démo de ce titre, qu'on pouvait retrouver sur une compilation, hein, la compilation du Machine Fest 2018. Donc Chrysalide, je vous propose de les retrouver maintenant, et puis vous allez voir, on va encore se balader avec de très très chouettes choses dans cette émission Not Only Negative.

Voilà, ben encore quelque chose que une petite Christopher. Je ne sais pas ce que vous en pensez, mais c'est le truc, encore une fois, on dit, mais est-ce que ça rentre vraiment dans le cadre de l'émission? Est-ce qu'il y a vraiment l'esprit rock derrière? Est-ce qu'il y a quelque chose d'industriel, par exemple? Enfin, je ne sais pas, mais en tout cas, moi, ça m'a parlé. J'aime beaucoup, mais j'aime de base beaucoup quand on mélange différentes choses. C'était évidemment bien le cas ici. Donc, l'artiste s'appelle Valfi, V-A-L-F-I. Et puis, ben, ce morceau donc s'appelle Elsie Hasht. Ça vient de sortir au mois d'avril chez Bounce, donc le label Bounce, un label qui est en fait basé à Istanbul, même si le projet de base Valfi est berlinois. Et donc voilà, vous avez entendu, on mélange les percus un peu jungle, et puis le langage mélodique de la musique arabe. Et voilà, donc très franchement, je l'ai écouté quelques fois, je me suis dit, qu'est-ce que je fais? Je le mets dans notre négatif ou pas? J'aime bien, j'aime beaucoup, j'ai envie de promouvoir, alors pourquoi est-ce qu'on ne le mettrait pas? Donc c'est ce que j'ai fait, et franchement ça se marie encore pas trop mal, je trouve, dans cette programmation qui aujourd'hui est assez éclectique, hein. On était resté tout à l'heure avec Chrysalide et le morceau In You Is The Future, version démo de ce titre d'ailleurs, et puis entre les deux il y avait eu Archive avec un extrait de leur dernier album Glass Minds, et le morceau qu'on a écouté s'appelait Heads Are Gonna Roll. Archive qui nous a fait un très chouette concert à Serein, hein, à l'OM, il y a quelques mois, un concert généreux. Voilà, je ne sais plus combien de temps ils ont joué, mais c'était plus de 2 heures, je pense que c'était 2h20 de mémoire. Et donc voilà, avec plein de titres, évidemment pas assez, pas tous ceux qu'on voudrait, etc., etc. Mais il y en avait en tout cas beaucoup, et quelques-uns évidemment du dernier album que je peux vous conseiller. Autant le précédent Call to Arms and Angels, on va recommencer celle-là, A Call to Arms and Angels, comme ça c'est bien mieux, m'avait un petit peu laissé plus dubitatif, hein, c'est pas celui qui m'a le plus bouleversé. Par contre, je trouve qu'avec Glass Minds, il y a quelque chose, il y a un peu un mélange de différentes aires d'archives, notamment celle avec un MC qui vient rapper, et ça c'est quand même pas mal du tout. Si vous voulez le nom de cet MC, pour l'instant c'est Jimmy Collins qui travaille avec le collectif Archive, aussi bien en studio que sur les tournées. Voilà, personnellement j'avais sympathisé avec l'un des MC précédents, Roscoe John, qui était sur l'album Londinium notamment, et puis qui était revenu également du temps de l'album comment s'appelle-t-il, je vois la tête, Controlling Crowds, voilà. Mais ici donc ils ont un nouveau MC qui vient rapper avec eux sur certains titres, c'est donc Jimmy Collins. Voilà. Bon, alors pour la suite, on va encore écouter de la musique qui pousse la barrière un petit peu plus loin. On va commencer ici avec Ecstasphere. J'avais adoré découvrir son univers. Je l'avais vu, enfin j'avais d'abord écouté 2-3 titres, puis je l'ai vu en live. La dame est très, enfin vraiment super chouette à voir en live. Ça nous sort un peu du cadre aussi de la personne qui est un peu fixe derrière ou qui s'acharne derrière ses petites machines. Ici, si je me souviens bien, à un moment elle prend une guitare aussi pour s'accompagner. Enfin voilà, c'était assez sympa. Donc Ecstasphere, elle appartient quand même à la grande famille de la musique électronique industrielle, mais avec quelque chose à découvrir en plus peut-être. Donc on va écouter Ecstasphere avec ce morceau Displaced Desires qui ouvrait son opus Transgressions Documenting Decay. Et puis bien, on vous parlera du Bunker Noise, parce qu'en fait moi je l'ai découverte à travers ce festival Bunker Noise, et la prochaine édition approche, donc voilà, on va en parler dans un petit instant. Voici Ecstasphere donc avec ce morceau Displaced Desires. C'est parti tout doucement, vous l'entendez, ça monte derrière ma voix, il y a une intro, et puis voilà, le morceau prendra ses quartiers. Not only négative, on approche déjà de la moitié de l'émission, malheureusement. Ça passe très très vite, évidemment. Toujours quand on s'amuse. Allez, je me tais, comme ça vous pouvez profiter de la musique et de cet univers bien particulier.

Ben voilà, donc c'est ce qu'on écoutait ici, hein, Ectasphere avec le morceau Displaced Desires. Je sais pas ce que vous en pensez, moi en tout cas ça m'a beaucoup plu, ça me plaît toujours autant, même si on est, je sais pas, 9 ans plus tard, probablement que le moment où je l'ai découverte, je vais faire une petite recherche, j'ai oublié de le faire, tiens, pendant que le morceau passait, mais c'est vrai que maintenant qu'en parlant, je me dis qu'effectivement, ça m'interpelle, donc voilà, je regarde ici, Bunker Noise, c'était durant le cinquième du nom en 2018. En 2018, donc c'était il y a 8 ans que j'ai pu avoir. Bon, ben voilà. Donc, je vous disais, donc, le Bunker Noise numéro 5, et puis ben, ici, on est évidemment quelques années plus tard, on est au numéro 11, Bunker Noise 11, qui aura lieu le 13 juin à Aix-la-Chapelle. Donc, c'est juste de l'autre côté de la frontière belge, germano-belge ou belgo-allemande. en tout cas, c'est assez facile d'accès en voiture. Et puis, si vous allez en train, vous pouvez y aller en train. Pour venir, c'est un peu plus compliqué, mais vous trouvez éventuellement un logement sur place. Mais c'est vraiment, vraiment à, je sais pas moi, à 200 mètres de la gare, c'est une rue plus loin, quelque chose comme ça. C'est, si vous longez les voies du chemin de fer, ben vous passez à côté de la salle. Donc vraiment, c'est vraiment facile d'accès. Et donc, ben, je vous propose d'écouter l'un ou l'autre artiste qui sera à l'affiche de ce Bunker Noise, donc le 13 juin à Aix-la-Chapelle. Et ben, pour commencer, on va écouter Hypnoskull, qu'on va retrouver ici, avec un morceau qui s'appelle Volgogradsky Prospect, voilà, quelque chose dans le genre. On est toujours en 2018, je sais pas, aujourd'hui il y a l'année 2018 qui revient régulièrement dans la programmation. C'est un peu le hasard, mais c'est même totalement le hasard, mais voilà. Allez, c'est parti, Hypnoskull, qui sera donc la tête d'affiche du Bunker Noise 11 à Aix-la-Chapelle le 13 juin. C'est parti, c'est parti.

Eh bien voilà, sympa aussi hein, tout ça. Enfin moi j'aime bien, donc ça tombe bien. C'est mon émission et je passe un petit peu ce qui me plaît, donc voilà. On écoutait d'abord donc Hypnoskull avec le morceau Volgogradsky Prospect. Ensuite Heimstadt Hypotage avec Nemesis et à l'instant 16 Bad Noise Terrorist et ce morceau Evilment. Voilà, donc trois projets qui seront à l'affiche du mini-festival Boom Bunker Noise, donc c'est une soirée, quatre groupes en fait. Il y en a un que je n'ai pas diffusé parce que je ne le connais pas, tout simplement. J'ai pas vraiment trouvé beaucoup d'informations dessus. C'est DKE, donc voilà, c'est quatre projets seront présents le 13 juin à la AZ de Aachen. AZ de Aachen, donc c'est, je crois que c'est Alternative Zentrum, de mémoire, c'est ça. Voilà, donc au niveau des informations, les portes s'ouvrent à 20h. Le premier concert, c'est à 20h30. Donc tout ça, c'est du live, hein, c'est pas des DJ sets. Et puis au niveau du prix, alors c'est plus aussi bon marché qu'à l'époque, mais tout a augmenté. Et franchement, quand je vais vous dire les prix, vous allez dire effectivement, c'est pas mal du tout. Vous avez droit à ces 4 groupes pour 17€. 13 si vous êtes membre du AZ Aachen, mais ça j'imagine que c'est encore plus rare. Mais voilà, donc si ça vous intéresse, c'est 17€. Et puis il y a une page, un Facebook, facebook.com/bunkernoise.official, bunkernoise.official pour retrouver toutes les informations. C'est co-organisé par Udo Wiesmann du label Hans Production qui co-organise d'autres festivals, notamment celui dont on vous parle régulièrement qui s'appelle Forms of Hands. Voilà, bah donc c'est ça, et c'est le festival qu'ils organisent le plus proche de chez nous. Donc voilà, effectivement, avec sa chapelle, on y est en une heure et demie à peu près, je pense, depuis Bruxelles en voiture. Et vous aurez donc l'occasion de faire votre petit marché aussi. Eh oui, parce qu'il y a ça aussi au Bunker Noise. Et bien vous avez la possibilité de revenir avec plein de disques achetés sur place, des textiles, enfin un peu de tout. Et puis c'est très sympa. Ça me fait beaucoup penser à l'ambiance qu'on peut retrouver dans un magasin 4. Alors nouveau, je n'y suis pas encore allé, mais dans les anciens principalement, peut-être même le premier historique pour lequel j'ai toujours cette petite nostalgie, magasin 4-esque. Mais on est vraiment dans cette idée-là. Bon, allez, donc ça c'était pour vous parler du Bunker Noise le 13. Et puis on reste le 13, mais avec un festival totalement différent. On va faire un tour du côté d'Anvers, hein, la banlieue anversoise, et le festival OLT Rivierenhof. Et je vais vous proposer de retrouver un groupe bien connu, effectivement, qui s'appelle Garbage. Donc voilà, on va retrouver Garbage avec un morceau extrait de leur album de 1998 qui s'appelait Version 2.0. J'ai vu des critiques de leur passage ici, à Paris tout récemment. Donc visiblement, c'est vraiment la claque, allez voir. Et puis en plus, il reste encore quelques places, c'est la première chose. Moi, j'avais directement pris mes places, je pense, au premier jour où j'avais vu que c'était en vente. Et puis visiblement, assez curieusement, mais ce n'est pas encore sold out. Le lieu, le Rivierenhof, c'est vraiment un très très beau lieu. C'est un parc avec une sorte de théâtre de verdure comme ça et tout ça. Il y a un endroit un peu couvert pour faire bar, mais pour le reste, les concerts se passent en extérieur. C'est un beau domaine. Et donc voilà, je pense, je ne peux que vous conseiller d'aller faire un tour du côté de ce festival, hein, Open Luck Theater Rivierenhof. Et on va écouter donc Garbage avec un morceau qui s'appelle Push It pour commencer l'illustration de ce festival.

Garbage, donc, ici, avec ce morceau Push It sur leur album, version 2.0. Voilà, pour Garbage, qui sera, donc, je vous le rappelle, en concert du côté d'Anvers au OLT, hein, Open Luft Theater Rivierenhof. Alors, c'est un festival, en tout cas, qui a lieu sur, surtout l'été. C'est l'un de ceux-là, avec, plein de choses qui se succéderont dans des styles différents. Je vais vous faire un tout petit aperçu de quelques-uns des projets qui y seront. Donc vous pourrez voir Father John Misty le 10 juin, c'est par ça qu'on commence. Il y aura également Ben Howard, Garbage, donc le 13 juin, le samedi. Il y aura The Beaches, il y aura également les Black Crowes. Là, attention, pour les Black Crowes, ce sont les derniers tickets qui sont en vente. Donc voilà, ce sera pour le 28 juin, dimanche. Le mardi 30 juin, il y a LP, il y aura également les Counting Crows avec Amy Dark le 11 juillet. Vous aurez aussi la possibilité de voir Ao, Echt et Lander et Adrian le 19 juillet. Et puis Amenra le 22 et 23 juillet. Là, il y a une liste d'attente parce que les tickets sont déjà partis. Opeth, qu'on va écouter dans un instant. Là, on est aussi dans les derniers tickets. Opeth qui joueront le 30 juillet. Et puis, il y aura également Quad Long qu'on passe ici au mois d'août. Alors, avec peut-être dans notre style musical, Goose, que je vous passe de temps en temps. Là, c'est donc le 12 et le 13 août. Les deux shows sont encore avec des tickets, apparemment. On aura la possibilité également de voir Thundercat le 18 août. Le 20 août, il y aura Nordcap et The Men's avec, là, pour l'instant, une liste d'attente qui est ouverte parce que c'est déjà complet. Et puis, Wilco viendront les 25 et 26 août. Le 27 et 28 et 29 août, il y aura Sylvie Kreusch. Et puis, Dress Like Boys joueront le 5 septembre, je dis bien. Et voilà, je pense qu'il reste encore une petite page ici. Oui, The Water Boys avec Steve Earle, Fisherman's Blues Review. Ce sera pour le 11 septembre et le festival se terminera le 13 septembre. Le 13 septembre, pardon, avec du rap. Donc voilà, pour le OLT Open Luft Theater Rivierenhof, vous retrouvez des informations sur oltrivierenhof.be et vous retrouverez donc toutes les informations, notamment aussi ce qu'il y a à savoir sur l'avenue de Opeth le 30 juillet. Les tickets sont à 64,5 €, le prix de base, et ça commencera à 19h. Voilà, et bien si ça vous intéresse, je vous propose d'écouter ici Opeth avec ce morceau qui s'appelle To Bid You Farewell. C'est dans le cadre du le morceau que je vous passe, c'est le 2023 Abbey Road Remaster de ce morceau To Bid You Farewell. Et puis on passera à un autre festival juste après.

Voilà, on était dans une partie un peu plus métal ici, hein, avec d'abord Opeth, je vous avais dit, avec ce morceau To Bid You Farewell, une version revue, un petit peu remasterisée en tout cas, à Abbey Road en 2023, et à l'instant Epica avec un souvenir Martyr of the Free World. Là, on était sur l'album Design Your Universe du groupe belgo-hollandais Epica. Je regarde parce que c'est vrai qu'on a passé tellement de titres de 2018. Je regarde un petit peu quand est-ce qu'était sorti celui-ci, en 2009, oui, effectivement, j'avais bien l'impression que c'était beaucoup plus ancien, mais voilà. Donc, Epica, qui seront à l'affiche d'un autre festival, donc le premier OPS, c'était pour le Open Luft Theater Rivierenhof. Epica, c'est pour Live is Life, avec un jour métal qui est le lundi 29 juin, et donc vous aurez l'occasion de voir ce jour-là, eh bien, Fleddy Mercury à 14h30, ensuite il y aura Doro à 15h45, Testament à 17h15, Epica joueront de 19h à 20h, et puis Iron Maiden joueront de 21h à 23h10. Donc voilà, journée très très métal pour le festival Live is Live. Alors attention, hein, j'entends dire parfois que c'est un nouveau festival, pas du tout, hein. Enfin c'est pas un vieux festival, mais c'est un festival qui a déjà eu quelques éditions. Ce qu'il y a, c'est que l'année passée, il n'a pas eu lieu, ils ont pris une année pour se refaire. Je sais pas exactement quoi, si c'était une question de budget, une question de disponibilité, une question de burnout, je n'en sais rien du tout. En tout cas, ils ont eu besoin de ne pas l'organiser pendant une année avant de repartir ici avec cette affiche. Donc, 27, 28 et 29 juin. Le 29 juin, c'est ce que je viens de vous dire. Le samedi 27, bah, c'est Robbie Williams, les Sugar Babes, Susan and Freak, et puis quelques artistes comme Ozark Henry, et puis certains que je ne connais même pas. Et puis, le dimanche 28 juin, c'est Nick Cave and the Bad Seeds, c'est également Licky Lee, Johnny Marr, Benjamin Clementine également, ou Anna von Hauswolf, ou encore Das Pop. Donc voilà, je vous propose d'écouter ici un petit morceau de Johnny Marr, et puis on reviendra avec le dernier festival dont je vous parlerai aujourd'hui, c'est le Grass Pop.

Voilà, ici, c'était Johnny Marr qu'on écoutait avec le morceau The Tracers, encore en 2018, décidément, sur l'album Cold Comet. Voilà, donc Johnny Marr en concert au Live is Live, au Midden-Waver Park à Anvers aussi. Donc, on reste dans la banlieue d'Anvers et ce sera le 28 juin. Pour la suite, eh bien, je vous propose de nous intéresser au Grass Pop. Alors, Grass Pop, c'est impossible de vous dire tout le monde qui viendra. Sachez qu'il y aura, bah, par exemple, Accept, Day to Remember, Alice Cooper, Alter Bridge. Il y aura également Anthrax Architects. Il y aura Avatar, Baby Metal, Bad Omens, Bark. Il y aura également Black Label Society, Bring Me the Horizon, Bury Tomorrow, Les Cavalera, Chaos AD. Il y aura Catch Your Breath, Carpenter Brut, il y aura Cradle of Filth, Cult of Luna, Danko Jones, Deftones, il y aura également Decapitated, Def Leppard, il y aura Drowning Pool, Dying Wish, Elder, Electric Callboy, également Europe, il y aura Evergrey, Extreme, Faithtooth, Feuerschwanz, Freddie Mercury, Foreigner, il y aura également Guerrilla, il y aura Gate Creeper, il y aura Harakiri for the Sky, Hollywood Undead, il y aura également Holder, il y aura Infected Rain, John Coffey, Cadaver. On aura également l'occasion de voir Kublai Khan, Texas, Lacuna Coil, il y aura Leprous, il y aura Life of Agony, Limp Bizkit, il y aura également Lionheart et Mammoth, par exemple. Voilà, on va s'interrompre ici et puis je vous retrouve de l'autre côté pour la deuxième partie de cette affiche et puis pour se dire au revoir également. Allez, c'est parti tout de suite avec Harakiri for the Sky, le groupe autrichien.

Voilà, en cette fin d'émission, eh bien, on s'intéressait un peu au Grasspop Metal Meeting. Et puis, bah, voilà, on était resté tout à l'heure dans la lecture de l'affiche, à la lettre M. Juste une petite parenthèse, donc c'est les 18, 19, 20 et 21 juin à Dessol, comme ça c'est dit. Pour la suite, donc, bah, je vous prends encore quelques groupes qui sont à l'affiche. Il y aura Mammoth, il y aura Manta, il y aura Mastodon, Megadeth, Moonspell, il y aura quoi donc encore Oranzi Pazuzu, il y aura Orden Hogan, POD, Pennywise, il y aura Possessed, il y aura President, Primal Fear, Queensryche, Quicksand, il y aura également Sabaton, Septic Flesh, Sepultura, Set It Off, les Sex Pistols avec Frank Carter, il y aura également Six Feet Under, on aura quoi donc Snot, Sonata Arctica, également Static X, Solstafir, Terrorizer, Tesseract, The Dillinger Escape Plan, oui, le retour de Dillinger Escape Plan. Il y aura également The Funeral Portrait, The Gathering, que j'ai pu voir à Esch-sur-Alzette dimanche. C'était sympa. C'est toujours sympa de voir des groupes qui prennent plaisir à jouer. Il y aura également The Offspring, il y aura The Plot in You, il y aura Tom Morello, Trigger Finger, Trivium, Wada, Ultimate Odzi, Uncle Acid and the Deadbeats, Venom, Vicious Rumors, Volbeat, We Came as Romans, Windrose, Within Temptation, Wolves in the Throne Room et Zetra. Voilà, bah, tout ça c'est donc au Grasspop Metal Meeting à Dessol. Je vous rappelle la date, les dates, ce sera les 18, 19, 20 et 21 juin 2020.

Bonsoir à toutes, bonsoir à tous, bienvenue dans cette nouvelle édition de Metal Factory, l'émission numéro 1302 sur les ondes de Radio Air Libre, sur le 87.7 FM si vous nous écoutez via la bande FM, ou alors en streaming partout dans le monde via radioairlibre.net. C'est Olifant ici pour ce soir, je suis très heureux de vous retrouver pour cette nouvelle émission, donc au cours de laquelle il n'y aura pas de séquence belge aujourd'hui parce que j'ai pas eu le temps de préparer, et je vais plutôt me pencher un petit peu sur des choses qui sont un petit peu plus anciennes. Alors ça tombe bien puisque le premier album qu'on a écouté ici est sorti au mois de novembre de l'année passée, et c'est un album intitulé Aeons qui traite du concept du temps. Donc effectivement, Shadow of Time, c'est le morceau qu'on écoute à l'instant. Le groupe, c'est le groupe japonais Esprit d'Air qui proposait ici ce quatrième album. Après Constellation, après Oceans, après Seasons, et bien maintenant c'est Eons, donc il y a toujours un thème un petit peu différent pour chaque album que le groupe a sorti jusqu'à présent. Et ici, ben, le temps, voilà, le temps qui est relatif, qui nous permet de remonter 6 mois en arrière pour aller repêcher un morceau. Et ben, j'avoue que je vais aller un petit peu piocher dans ce que j'ai comme album de retard, des choses qui traînent. Bon, c'est pas forcément toujours super ancien non plus, hein. Je pense que ici, cet album-ci qui est sorti le 7 novembre, c'était le plus ancien que je vous proposerai ce soir. Mais voilà, ce sera pas forcément des choses qui sont sorties la semaine passée non plus. Donc on a commencé, je vous l'ai déjà dit, avec les Japonais de Esprit d'Air. Je vous propose maintenant d'enchaîner avec le groupe finlandais Dead Void Incorporated. Alors c'est un groupe qui nous propose ici son premier album intitulé Chapters. Ça s'appelle Chapters parce que ça veut raconter un petit peu les différents chapitres d'une vie, différentes émotions, différentes expériences humaines. Et c'est un groupe qui joue du death metal mélodique principalement. Alors au niveau des influences, moi j'ai entendu, c'est vraiment des sons typiquement scandinaves. Parfois c'est un petit peu du In Flames, parfois c'est un petit peu du Dark Tranquility. Alors je sais bien qu'In Flames et Dark Tranquility sont suédois, ils sont pas finlandais, mais enfin bon, c'est pour dire que ce sont des sons qui viennent de là-bas en haut. Et donc oui, au niveau de ce que j'ai entendu, donc parfois du Dark Tranquility, parfois du Amorphis aussi sur certains refrains plus mélodiques, plus posés. Donc voilà ce qui vous attend avec cet album Chapters de Dead Void Incorporated. Je vous propose de les retrouver avec un morceau intitulé The Wounds. Et puis c'est comme ça qu'on va donc lancer ces missions de Metal Factory. On est ensemble jusque 22h.

Un extrait d'un EP sorti au mois de mars. Il s'agissait ici du projet Black Braid, donc ce projet de black metal qui nous vient des États-Unis, mais donc qui est d'inspiration indienne, puisque la personne qui est à la base de ce projet a du sang indien. Donc c'est un projet qui vient des Adirondacks. Alors ça, un petit peu de géographie, parce que ça je ne connaissais pas. Les Adirondacks, ce sont des montagnes qui se trouvent au nord-est de l'État de New York et qui sont dans le prolongement en fait des Appalaches. Et d'un point de vue géologique, ça se rapproche d'ailleurs, ça appartient à la même chaîne de montagnes que les Laurentides au Canada. Donc voilà, l'occasion de se cultiver un petit peu également. Alors, cette EP Nocturnal Womb, on peut se demander pourquoi il est sorti, parce qu'il n'y a que trois titres dessus. Il est sorti relativement peu de temps après la sortie du troisième album l'année dernière. Et bien, c'est tout simplement parce que les deux morceaux qui composent cette EP étaient des morceaux qui étaient considérés comme trop sombre et qui ne convenait pas à l'histoire qui était racontée dans l'album Black Braid 3. Et donc il a été décidé de les mettre sur un EP séparé. Et on a pour comme petite cerise sur le gâteau une version instrumentale acoustique du morceau Barefoot Ghost Dance on Bloodsoaked Soil. Voilà pour cette EP. Donc c'est Black Braid, c'est toujours bon. Moi j'ai toujours bien aimé ce qui a été proposé par ce projet. Donc il n'y a pas de raison que ça change ici. Cette EP est très très bon également. Et à noter que justement, alors le nom du gars, bon, je vais essayer de le dire quand même, parce que finalement c'est un petit peu c'est bien de le savoir aussi. Sgagasowa, ça prononce pas comme ça, mais bon, je ne suis pas non plus habitué à parler les langues des Indiens d'Amérique. Mais donc il a débuté un nouveau projet qui s'appelle Petrichor, que vous pouvez retrouver également sur Bandcamp si ça vous dit. C'est également du black metal. Donc voilà, je ne sais pas trop pourquoi il a voulu faire quelque chose de séparé de Black Braid, mais bon, l'influence indienne n'est pas présente, ou en tout cas beaucoup moins, dans ce projet Petrichor. Voilà pour la petite histoire. Et puis je vous propose de rester au niveau du thème des Indiens avec un groupe qui a récemment, qui s'est reformé, on va dire, il n'y a pas très longtemps, et qui a donné son premier concert en 7 ans au festival Fire in the Mountains, qui est un festival qui se passe en territoire pieds-noirs, dans le Montana. Alors pourquoi est-ce que je vous parle de tout ça? Donc ce groupe, c'est Neurosis, qui revient ici avec déjà ce 12e album, An Undying Love for a Burning World. Et effectivement, ce festival, c'est un festival dans lequel ils ont effectué leur retour en live, en sachant que Steve Von Till, il fait partie du groupe de décideurs de l'association Firekeeper Alliance, qui est celle qui justement s'occupe d'organiser le festival Fire in the Mountains. Donc c'était une cause qui leur tenait à cœur. Ils pensaient que c'était vraiment l'endroit idéal pour revenir au niveau du live. Alors ça, c'était effectivement également plutôt cette année ici. Mais donc c'est l'occasion de revenir sur ce 12e album. On a bien évidemment tendance à parler de réunion, même si le groupe dit que finalement c'est pas une réunion, parce qu'ils n'ont jamais vraiment splitté. Ils se sont mis un petit peu en hibernation suite aux événements qui ont conduit à l'éviction d'un de leurs membres. Mais ils reviennent ici avec Aaron Turner, qui joue d'habitude dans les groupes Sumac et Isis. Et donc, il les a rejoints au chant et à la guitare. Et ça leur permet donc de présenter ce nouvel album, An Undying Love for a Burning World. Je vous propose d'écouter le morceau Seething and Scattered. Voilà pour Neurosis, on écoute ça tout de suite.

Ça fait partie de ce genre de découverte auquel on ne s'attend pas et on est toujours content quand ça arrive, quand on peut trouver un nouveau groupe qui résonne en nous. Et c'était le cas ici avec ce projet Humming Whale. C'est un groupe qui nous propose ici un premier album intitulé Chasing Rabbits en autoproduction, un groupe qui nous vient de Finlande. Alors voilà, ça fait un petit peu partie de ce genre d'album qu'on reçoit, qui attire un petit peu dans le tas avec les autres, qui n'a a priori pas grand-chose pour se démarquer. Et pourtant, j'avoue que j'avais déjà été un petit peu, j'avais eu un petit peu la puce à l'oreille quand j'ai vu la pochette de l'album, puisque la pochette représente simplement une photo en rase campagne d'un lapin ou d'un lièvre qui dépasse de l'herbe. Et il n'y a rien, il n'y a pas le nom du groupe, il n'y a pas le titre de l'album, c'est vraiment juste une photo. Alors c'est une photo qui dénote un petit peu avec ce qu'on peut trouver d'habitude sur les pochettes d'albums métal, hein, on va pas se mentir. Et puis effectivement, le fait qu'en plus, ça ne ressemble pas à une pochette d'album, mais simplement à une photo traditionnelle, je m'étais dit, tiens, c'est étrange. Mais voilà, ça ne laissait pas forcément présager de ce qu'on pouvait retrouver sur l'album, puisqu'on se retrouve ici avec une espèce de rock slash metal progressif. Il y a des passages qui sont un petit peu plus agressifs, d'autres moins. Mais il y a des moments qui sont très très bons sur cet album Chasing Rabbits, notamment bah, le morceau que je vous proposais ici, le morceau Haunter. Et puis bah, je vous invite à suivre un petit peu, tout comme moi, ce que le groupe nous réserve dans le futur, puisque pour le moment, j'ai pas énormément d'autres informations à vous partager. Donc Humming Whale, je vous rappelle, c'était le nom du groupe. On va pas aller très très loin puisqu'on était en Finlande, on n'a qu'une frontière à traverser pour atterrir en Russie et c'est là où je vous emmène avec le projet Olhava. Olhava qui a déjà sorti de nombreux albums de black metal atmosphérique qui sont toujours très très bons. En tout cas, y en a deux trois qui ont vraiment bien bien résonné avec moi à nouveau. Hein. C'est un point commun voilà, qu'on peut trouver entre ces deux projets. Ici, un album qui s'intitule Memorial, qui est sorti chez Avant-Garde Music. C'est sorti au mois de février et c'est un album qui se veut une continuation de l'album précédent, l'album Sacrifice. Alors je vais essayer de vous résumer aussi bien que je peux ce qui est inclus ici au niveau du dossier de presse. C'est un album Memorial qui permet au groupe de justement évoluer vers un état d'acceptance, un état de lâcher prise, une réconciliation avec ce qui ne peut pas être, ce qu'on ne peut pas continuer à transporter. Et donc, plutôt que de raconter une histoire en particulier, ça part d'un état qu'on partage au niveau humain lorsque on a affaire à une perte, à l'épuisement, à l'amour aussi parfois, la volonté de vouloir continuer. Et donc, métaphoriquement, l'idée, c'est une hutte au milieu de la forêt, donc une retraite pour l'esprit, un endroit où on se sent à l'aise, un endroit familier, un endroit qui devient une espèce d'obélisque au milieu de la forêt, un endroit où on peut justement enterrer les vies précédentes, un endroit où on retourne pour contempler ce qui reste. Et lorsqu'on est dans cette hutte, eh bien, les souvenirs deviennent à la fois un refuge, un compagnon, mais c'est à la fois aussi un fardeau, puisque ce qui est censé être oublié reste quelque part, et ce qui était censé rester devient plus diffus. Donc atteindre la renaissance, bah, c'est finalement quelque chose de relativement indistinct, c'est une transformation à laquelle on parvient via le lâcher-prise, plutôt que dans l'accomplissement de quelque chose. Voilà, ça peut peut-être paraître un petit peu abstrait parce que je vous fais un petit peu un résumé, une traduction à la volée, mais je pense que l'idée est là. Alors, il faut savoir également que c'est un morceau qui est très long. En règle générale, c'est un groupe qui propose des morceaux qui sont effectivement, oui, ils n'ont pas peur d'y aller allègrement au niveau de la durée, puisque le morceau que je vous propose ici, When the Ashes Grow Cold, bah, ça durera quand même une bonne vingtaine de minutes. Hein, donc, si vous n'aimez pas, je suis désolé. Mais par contre, si vous rentrez dedans comme moi, je peux vraiment m'immerger dans cette musique. Vous êtes parti pour un bon moment. Les 20 minutes, elles vont passer très très vite. Moi, en tout cas, c'est ce que je vous souhaite à l'écoute de cet album Memorial du groupe russe Olhava.

C'était long, mais c'était bon. All Hava, When the Ashes Grow Cold. C'est ce qu'on vient d'écouter pendant 20 minutes. Et donc, on arrive maintenant à nettement plus de la moitié de l'émission. Donc, vous écoutez toujours Metal Factory sur les ondes de Radio Air Libre. Si vous nous rejoignez en cours de route et que vous dites, mais ça a quand même duré vachement longtemps ce morceau. Oui, c'était voulu. Voilà. Mais donc après un long morceau comme ça qui joue principalement sur les atmosphères, eh bien il faut apporter un petit peu de contraste à tout cela, et j'ai ce qu'il vous faut avec ici un album qui est sorti à la fin du mois de novembre de l'année passée. Donc à nouveau ce genre d'album que inexplicablement j'ai mis beaucoup trop longtemps à écouter. Il s'agit ici à nouveau d'un premier album avec le groupe Struck a Nerve qui a signé un contrat chez Listenable et qui a sorti ici un premier album éponyme. Alors le choix d'appeler l'album par le nom du groupe n'est pas du tout anodin, puisque le but c'est justement d'affirmer quels sont leurs buts pour le futur. Et ce n'est rien de moins qu'être le groupe de trash le plus agressif et le plus intense que le Royaume-Uni ait jamais produit. Rien de moins. Alors, au niveau des paroles, on se retrouve avec finalement quelque chose d'assez classique en ce qui concerne le trash metal, puisque ici, on parle de la présence de la violence à travers l'histoire humaine. Effectivement, le monde dans lequel on vit pour le moment peut parfois avoir l'air un petit peu déglingué, et c'est quelque chose qui n'est absolument pas nouveau, puisque justement il y a une violence qui est inhérente au mouvement populiste à travers le temps, et ce qu'on peut retrouver pour le moment ne fait pas exception. Et c'était une façon justement d'adresser un petit peu ces problèmes que l'on voit, donc le fait que l'être humain a toujours cette propension à retomber dans la barbarie, à retomber dans la violence, et même si maintenant on a l'air justement d'être au niveau d'un cap, au niveau d'un seuil au niveau de la situation contemporaine, eh bien c'est quelque chose qui n'est absolument pas nouveau et qu'on a déjà vu à de nombreuses reprises au cours de l'histoire. Donc voilà, c'est un petit peu leur façon de commenter de manière un petit peu politique, on va dire, ce qui se passe pour le moment. Alors par contre, le morceau que je vous propose, c'est un morceau qui s'appelle Raining Death et qui n'est pas spécialement, non c'est pas politique, en fait c'est un morceau à propos de la Katyusha. Alors Katyusha, ça a deux sens différents. De base, c'est une chanson qui était chantée par les Russes, par l'Union soviétique justement. C'est une chanson traditionnelle qui était chantée pour remotiver les troupes pendant la Deuxième Guerre mondiale, puisque ça parle d'une femme qui adresse ses prières à son aimé qui est sur le front, et donc elle souhaite la victoire de la mère patrie pour revoir son amour. Donc ça paraît très bien, mais il faut savoir aussi que Katyusha, c'était comme ça que les Russes appelaient une arme qui a été inventée pendant la Deuxième Guerre mondiale et qu'on connaît mieux sous son appellation française, les orgues de Staline. C'est la traduction littérale de la manière dont les Allemands, eux, appelaient cette arme-là, puisque effectivement, c'était vraiment donc un rack de missiles montés sur les camions, et ça peut faire penser au tube d'un orgue. Donc voilà, les orgues de Staline. Raining Death, c'est le morceau que je vous propose. Vous allez voir, c'est 2 minutes 30, ça fait pas dans la dentelle, et on enchaînera avec quelque chose qui ne ralentira pas ni la vitesse ni l'intensité. Allez, c'est parti avec Struck a Nerve.

C'est pas pour me vanter, mais je trouve que j'ai fait très fort avec l'enchaînement de trois morceaux qu'on vient d'écouter. Donc après Olhava et Struck a Nerve. Ici, on écoutait les vétérans du death metal américain, même floridien, Monstrosity, avec un extrait de leur nouvel album Screams from Beneath the Surface. On écoutait le morceau Vapors. Et si ça vous donne des petits airs de Cannibal Corpse, eh bien ce n'est pas pour rien, puisque pour ceux qui ne sont pas au courant, Monstrosity, c'était le groupe dans lequel Corpse Grinder Fisher, donc le George Fisher, le chanteur de Cannibal Corpse, eh bien son premier groupe, c'était Monstrosity. Donc voilà, il est parti en 1996, lorsque Chris Barnes a abandonné le navire Cannibal Corpse, avec la carrière qu'on leur connaît à tous les deux d'ailleurs. Et Monstrosity, eux, ils ont continué à sortir des albums. Alors ils ne sortent pas des albums très très fréquemment, hein, puisque quand on regarde au niveau de la discographie, ici je vois 92, 96, 99, 2003, 2007, 2018, ça c'est le dernier album avant cet album Screams from Beneath the Surface qu'on écoutait un instant. Mais d'un autre côté, il vaut mieux ne pas se dépêcher et sortir des albums d'une qualité telle que cela, parce que franchement on est sur du très très bon là, y a rien à acheter. Si vous aimez le death metal à l'américaine, eh bien vous allez aimer Monstrosity, c'est sûr et certain. Rechangement de style, rechangement de pays, rechangement d'un petit peu tout. On va maintenant se diriger vers la Suède avec une réédition qui est parue fin d'année dernière. Il s'agit d'un groupe qui s'appelle Tyrann, donc comme un tyran, mais sauf qu'il y a deux N à la place d'un T. Il y a les deux albums du groupe, les deux premiers albums du groupe qui étaient sortis à la base uniquement en vinyle sur le label Electric Assault Records. Eh bien, Dying Victims Productions a proposer les ressorties au format CD, les rééditions pour être même encore plus correct. Donc les albums Javelin's Music et Bezat, qui sont sortis respectivement en 2021 et 2023, ont été réédités fin 2025 au format CD pour la première fois. Donc on va écouter un petit morceau comme ça pour illustrer cette réédition. Alors malheureusement, comme d'habitude, c'est du suédois, donc voilà, j'espère que ça ira, je veux pas trop l'écorcher. C'est quelque chose du style Varje Sekund or Andetag. Voilà, quelque chose comme ça. Je vous propose donc d'écouter ce morceau du groupe de heavy metal Tyrann.

petit enchaînement de trois morceaux. Après Tyrann et le morceau dont je ne répéterai pas le titre, on était parti en Espagne avec le groupe Whirlwind. Alors c'était le même label, hein, Dying Victims Productions. Toujours ce son très reconnaissable du heavy metal à l'ancienne, hein, le heavy metal des années 80. Il y a beaucoup de choses qui sortent avec ce style-là sur ce label. Et ici, on écoutait le deuxième album d'un groupe espagnol, donc Whirlwind, qui était à la base un projet solo du membre Mark Wilde, qui joue notamment dans Kurgle the Exterminator. J'adore ce nom. Et en fait, ce qu'il voulait, c'était faire un disque, un album de heavy metal bien classique. Et donc, il a lancé ce projet Whirlwind. Et maintenant, après le premier album, eh bien, on arrive en deuxième. Un deuxième album qui, comme le premier, porte le numéro d'une année. Donc ici, c'est 1640 en l'occurrence. Et ce sont des années qui ne sont pas choisies au hasard, puisque ça permet de raconter des événements historiques de leur lieu de naissance. Donc en l'occurrence, l'Espagne, évidemment. Et donc pour 1640, c'est un album qui tourne autour de la guerre de 30 ans et qui se passe donc autour de l'Europe et notamment les conflits internes au niveau de l'Espagne. Et c'est d'ailleurs, je trouve, assez amusant pour la petite histoire d'avoir un groupe qui fait du heavy metal à la teutonne, puisque effectivement au niveau des influences, on parle des vieux Running Wild, des vieux Halloween, Accept, Heaven's Gate, etc. etc. Donc c'est quand même beaucoup de groupes allemands dont ils se sont inspirés, mais à la sauce du soleil, à la sauce espagnole. Et puis à l'instant, on avait encore une fois renversé les machines pour se retrouver en France, enfin entre la France et le Chili, puisque c'est un trio qui vient de Bordeaux, mais avec un membre qui, je pense, est d'origine chilienne. Leur groupe qui s'appelle Red Sun Atacama, qui sortait ici un nouvel album intitulé Summer Child. Le groupe Red Sun Atacama, ça tire son nom du désert d'Atacama, hein. Et ici donc après un premier EP et un premier album, eh bien on a ici un deuxième album, Summer Child. Donc c'est sorti chez Mrs. Red Sound, donc c'est le label du groupe Mars Red Sky, hein. C'est pour ça que ça vous dit peut-être quelque chose quand je vous dis le nom de ce label. Un album pour lequel on a Amaury Sauvé du studio The Apiary à Laval, donc un gars qui fait beaucoup de productions rock et metal françaises, pour cet album Summer Child, dont on écoutait l'extrait Commotions. C'est le single qui est mis en avant pour cet album, mais il y a d'autres choses qui valent largement la peine. Moi, à la base, je m'étais penché plutôt sur le morceau Conveyor, la deuxième piste de cet album, donc vous pouvez aller écouter cela sur les réseaux sociaux, enfin les réseaux sociaux, en tout cas sur Bandcamp. Bandcamp, vous le retrouverez, ça c'est sûr. Et si je vous proposais d'à nouveau changer radicalement de style, on va maintenant se diriger vers le Québec. Et alors là, attention, je vous propose un album qui finira très certainement dans pas mal de best-of cette année-ci, puisqu'on a ici vraiment une grosse tuerie avec cet album Sidera, le nouvel album de Miserere Luminis, qui avait déjà fait pas mal parler d'eux avec la sortie de l'album précédent, l'album Ordali. Ici, on a donc le successeur de cet album, qui est sorti aussi début mars, hein, c'est pas un truc qui est sorti hier. Mais donc, c'est disponible chez Debemur Morti Productions. Et vous allez voir, c'est du black metal atmosphérique avec des orchestrations, donc il y a tout ce qu'il faut sur le papier pour me plaire, et dans la pratique également. Je vous propose d'écouter le morceau « Au bras des vagues et des vomissures ». Vous allez voir, c'est vraiment une grosse tuerie et je serais vraiment très surpris que vous n'aimiez pas plus que ça. Allez, on écoute ça tout de suite, donc « Miserere Luminis ».

Voilà, c'était pas vraiment métal ce morceau-ci, mais on l'a reçu et l'album était plutôt sympathique, donc il n'y avait pas raison de le passer, même si, à nouveau, ça fait partie de ces productions qui sont sorties fin d'année passée et que on ne vous présente que maintenant, malheureusement. Ptolemea, qui est un groupe luxembourgeois, alors on dit luxembourgeois, mais c'est surtout une personne qui est derrière ce projet. Elle s'appelle Priscila da Costa et elle est portugaise d'origine, c'est pour ça qu'elle chante également en portugais sur cet album Kali, dont on écoutait le morceau éponyme. C'est sorti chez Raging Planet Records et je vous disais, c'est pas forcément metal, mais bon, on peut faire des comparaisons avec Chelsea Wolfe, Anna Van Halswolff et ce genre d'artistes. Donc, ce n'est pas comme si ça n'avait pas sa place non plus dans Metal Factory. L'heure tourne, donc on va déjà devoir se quitter avec un dernier morceau. Je vous propose de retrouver les Américains de Chalice of Suffering qui nous offrent un troisième album de Funeral Doom Metal, un album intitulé The Raven Cries One Last Time, qu'on va retrouver avec un morceau intitulé In the End, tout simplement. C'est sur ce morceau qu'on va se quitter, qu'on va laisser la place à Cocktail Velvague qui arrive juste après. Comme tous les mardis soirs, hein, Metal Factory c'est de 20 à 22, côté Nouvelle Vague c'est de 22 à minuit, et comme tous les mardis, vous retrouvez de toute façon les deux émissions, quoi qu'il arrive, qu'il neige, qu'il vente, qu'il pleuve ou qu'il canicule. Si vous voulez retrouver la playlist de l'émission, je vous rappelle que tout cela est disponible sur metalfactory.be et les émissions sont disponibles à la réécoute sur le site de la radio, radioairlibre.net en un mot, radioairlibre.net, et vous pourrez réécouter toutes les émissions, y compris celle d'aujourd'hui. Je vous laisse avec Chalice of Suffering et Guy juste après. Bonne fin de soirée à toutes et à tous.

Eh bien voilà, c'est Cocktail Nouvelle Vague qui, une fois n'est pas coutume, commence à l'heure exacte, c'est-à-dire 22h. C'est une émission qui vous est proposée toutes les semaines, tous les mardis soirs, de 22h à minuit sur Radio Air Libre, que vous écoutiez Radio Air Libre par la voix des ondes ou par la voix de l'informatique et des circuits qui nous permettent de nous faire entendre partout sur la planète. Dans cette émission Cocktail Nouvelle Vague, il y a plusieurs séquences. On commence par la première, qui est la séquence, on va dire, découverte, où je vous propose chaque semaine un extrait, en tout cas illustré, d'un livre d'un auteur francophone de Belgique, un nouveau livre, parce qu'il y a encore des lectures, une ou deux autres lectures dans le courant de l'émission, mais ce sont des livres d'auteurs qu'on vous a déjà présentés et dont on vous a déjà présenté le travail. Ici, aujourd'hui, la nouveauté, ce sera le roman « Désir et délices » de Pascal Xavier Adam. Et dans les nouveautés discographiques, il y a par exemple l'album « Transcend » de Transcender, d'un artiste français qui s'appelle Sergei Spoutnik. C'est son surnom, évidemment, le nom de son projet. Et puis il y a un quartet italien d'avant-garde qui s'appelle Tel Cugira et qui vient de sortir l'album La Lucha es un Poema Collectivo. Puis le label français, le fondeur de son qui fait toujours des trucs assez art et qui nous propose un album du groupe ARBF. Ça s'appelle Blau Ton Schweben. Et enfin, le petit dernier, le quatrième des nouveautés que je vous propose dans cette première heure d'émission, c'est le nouvel album de Flat Earth Society, Missa Asinorum. Du beau monde donc, et des choses qui sortent vraiment de l'ordinaire, spécialement dans l'émission d'aujourd'hui. Il y aura des choses plus connues également, rassurez-vous. Dans la deuxième partie de cette émission, après 23h, il y aura comme d'habitude l'agenda culturel de la semaine, et ce sera suivi par la séquence de jazz belge qu'on a consacrée ces derniers temps à un peu le jazz des origines, les enregistrements de jazz belge des années 30 et 40. On est arrivé en 1943, je pense, et on va continuer aujourd'hui dans cette voie-là, en alternance, puisque pendant plusieurs semaines, avant de passer à l'histoire du jazz belge, je vous avais proposé de la chanson française dans un ordre chronologique. Et on était déjà arrivé, en commençant en 1960, on était arrivé en 1970 ou 71, et je dois encore toujours vous préparer la suite, et ce sera pour bientôt, rassurez-vous. En attendant, eh bien, on va commencer avec un hommage à quelqu'un qui est mort tout à fait récemment, c'était dimanche, je pense, il s'agit d'Areski, et j'ai amené là un disque d'époque, Brigitte Fontaine et Areski, avec l'ensemble of Chicago. On va écouter immédiatement un extrait.

Radio Air Libre, une voix différente dans la jungle des ondes avec, pour commencer cette séquence, Brigitte Fontaine, Areski et l'Art Ensemble of Chicago avec un extrait de l'album Comme à la radio, qui est sans doute l'album le plus connu du duo Brigitte Fontaine-Areski et qui est d'ailleurs un des premiers albums, si j'en crois le numéro, ce serait bien le sixième album sorti à l'époque, dans les années 60, par le label Sarava. Areski, qui est mort en 2026 à l'âge de 86 ans, ce qui lui faisait quand même une belle carrière derrière lui. On continue sur Radio Air Libre avec des choses beaucoup plus proches, puisque sorties plus récemment, à savoir un album de Sergueï Spoutnik. Alors, Sergueï Spoutnik, c'est en fait le projet solo de l'artiste français, et il précise qu'il est queer, donc artiste français Damien Lecoq. Il publie son deuxième album, qui est le résultat d'une résidence d'une semaine à Reykjavik, en Islande. Alors, chaque jour, un artiste local différent lui a prêté un synthé. Il y a 7 jours dans la semaine, 7 synthés différents, appartenant à 7 artistes, 7 musiciens différents. Vous avez compris. Alors, l'album qui s'appelle Transcend, comme transcender, Transcend, cet album s'appuie sur un domaine visuel, essentiellement vidéo, généré particulièrement par ces 7 artistes. Il mêle intime et universel, souvenirs de l'adolescence et âge adulte. 7 morceaux, donc, généralement chantés, avec de chouettes ambiances. Et puis, pour la musique difficile à définir en un mot, c'est un mélange dream pop, dark wave, down tempo et ambient. Et je vous propose tout de suite d'écouter donc un extrait de cet album Transcend de Sergueï Spoutnik.

Pendant la journée de lundi, Venise avait connu une vague de chaleur. Le soleil, haut dans le ciel, avait fait briller les canaux toute la journée. Maintenant, la lumière commençait à baisser, glissant sur les murs et les pierres, avant de disparaître dans les reflets. Les gondoles passaient plus rarement et le vent montait doucement. Le restaurant Antica, posé au bord de l'eau, achevait doucement son service. La terrasse était vide, les tables et les chaises rangées. À l'intérieur, quelques tables occupées, les clients parlaient à voix basse et savouraient leur dessert. Pierce, en chemise blanche, passait entre les tables. Il débarrassait sans se presser. Une fin de course, un calme fragile. Ce soir-là, Sonia ferma sa boutique un peu plus tard que d'habitude. Une cliente était restée longtemps à hésiter entre deux robes. Elle avait fini par ne rien acheter, mais lui avait parlé de son divorce, de ses enfants, de sa passion pour les hortensias. Sonia l'avait écoutée jusqu'au bout, comme si ça faisait partie du prix. Elle n'avait rien gagné, mais elle se disait que peut-être sa patience finirait par payer. Elle rangea les dernières étiquettes, éteignit les lumières, mit l'alarme et baissa le rideau métallique doucement. Elle n'aimait pas traîner. Une fois la porte fermée, elle retrouva l'air chaud de la ruelle.

Ça, c'était les violons de Bruxelles sur Radio Air Libre. Les violons de Bruxelles, un groupe qui joue plutôt du jazz style Django Reinhardt, avec entre autres Tcha Limburger au violon, qu'on a entendu avec le violon solo sur ce morceau. Tcha Limburger qui chante également et qui a la particularité d'être un musicien aveugle, ce qui ne l'empêche pas de se faire entendre. Et on n'entend pas qu'il est aveugle, et c'est un des miracles de la radio d'ailleurs, c'est qu'elle efface les handicaps. Le morceau s'appelait La Primera, une composition d'ailleurs de Tcha Limburger. Avant ça, et je vous l'avais annoncé, il y avait un morceau extrait de l'album Transcend de Sergei Spoutnik. Et entre les deux, je vous ai lu un extrait de Désir et délices de Pascal Xavier Adam. Alors, Pascal Xavier Adam, il est scénariste, il est réalisateur, il s'intéresse au rapport humain, ce qui transparaît dans son travail, et il s'investit aussi dans l'éducation à destination d'adultes émigrés. Et puis, bien sûr, il y a l'écriture. Son roman Désir et délices, qui est sous-titré Le menu des cœurs brisés, comme c'est beau. Le menu des cœurs brisés, donc, nous introduit au début d'une idylle qui se développe au milieu des aléas de la vie quotidienne. Approche timide, amoureux qui se cherchent, amour qui porte les gens, jalousie aussi, une approche sensible qui se marque dans les détails vestimentaires où la couleur beige domine. Alors, on a déjà, dans l'extrait que je vous ai lu, introduit les deux personnages principaux, à savoir Pierce et Sonia. Si l'action de ce roman se passe à Venise, la ville, en fait, n'est pas le sujet du roman. Elle y apparaît comme toile de fond, même s'il y a une sorte d'unité de lieu autour du restaurant où officient la plupart des personnages. C'est un roman très prenant, à mon goût en tout cas. Certains passages, quelques pages, c'est assez curieux, sont en fait des poèmes. Alors, l'amour plus fort que la haine. Désir et délices, le menu des cœurs brisés de Pascal Xavier Adam est sorti aux éditions Le Lys Bleu. Poursuivre, un quartet italien d'avant-garde, Tel Kujira, qui navigue entre paysages sonores, électroniques, art rock et free jazz. Il se base sur des sessions d'improvisation, façon de travailler qui lui laisse beaucoup de liberté tout en gardant une composition rigoureuse. L'album s'appelle La lucha es un poema colectivo, autrement dit, si je traduis bien, la lutte est un poème collectif. C'est le fruit d'une résidence d'artiste en novembre 2023 à l'IRCAM à Paris. C'est juste à côté du Centre Pompidou. Et donc, cette résidence d'artiste coïncidait avec une grève du personnel du Centre Pompidou pour le respect de leurs droits. Et donc, cette proximité entre le Centre Pompidou et l'IRCAM a eu une influence sur les travaux de la résidence, dont le titre de l'album, donc, La lutte est un poème collectif, La lucha es un poema colectivo, dont je vous propose d'écouter immédiatement un extrait.

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Eh bien, récapitulons. Vous êtes à l'écoute de Radio Air Libre. Et après le groupe italien Tel Kujira et un extrait de La Lucha es un poema collectivo, je vous ai lu un extrait d'un poème de Sylvie Godefroy. C'est paru il y a quelques années dans un recueil intitulé Les longs couloirs, Sylvie Godefroy sur Radio Air Libre, suivi par une petite chanson de Pierre Absat en basket et la boule à zéro. Il n'a pas l'air d'avoir la boule à zéro sur la photo de l'album, mais quand même. Alors ça, c'est un album sorti en 1995 et où il y a aussi deux chansons dont les paroles sont de Jacques Duval et une autre chanson dont les paroles sont de Pierre Absat et Jean-Luc Fonck, ce qui est un mélange assez étonnant, je trouve. Et sur Radio Air Libre, il n'y a pas que de la chanson française, il y a quand même de la chanson française en quantité, et entre autres en Belgique, et en qualité. Et là, le morceau qu'on vient d'écouter, c'est un extrait de l'album Panorama 20 de Marie Warnant, pour ses 20 ans de carrière, en quelque sorte. Marie Warnant. On va passer à un autre groupe plus expérimental, et qui nous a envoyé par le label français Le Fondeur de Son, qui n'hésite pas à nous faire découvrir des musiques qui ne sont pas nécessairement d'un abord facile. Et c'est le cas de ce groupe intitulé, en abrégé, ARBF, pour Anti-Rubber Brain Factory, avec des majuscules où il ne faut pas et des minuscules où il faudrait. Des majuscules. Alors c'est un groupe imprévisible et inclassable, c'est lui-même qui le dit. Il a été fondé en 2008 par le contrebassiste Yoram Rosilio. ARBF regroupe 7 musiciens, majoritairement des souffleurs. Pas des choufleurs, hein, des souffleurs, des gens qui jouent de la trompette, du sax, etc. L'album s'appelle Blautone Schweben, qui pourrait être traduit par bleu suspendu. Il se situe entre le jazz et musique contemporaine, musique traditionnelle et improvisation. On y ajoute aussi blues, dodécaphonisme et tradition nord-africaine. L'inspiration vient entre autres de la seconde école de Vienne, où la musique de cet album a été créée en 2020 à Vienne. Elle mélange Charles Mingus et Arnold Schoenberg, pour ne citer que ceux-là. Je vous propose donc d'écouter immédiatement un extrait de cet album Blautone Schweben de ARBF.

Voilà, ça c'était donc ARBF pour Anti-Rubber Brain Factory, groupe français, inclassable et imprévisible. Et un extrait de l'album Blautone Schweben, je vais même vous dire le nom du morceau, c'est un Inciraf, Inciraf, de Anti-Rubber Brain Factory. On va continuer avec un album qui casse aussi les codes. Un album de Flat Earth Society, et chaque nouvel album de cet ensemble, c'est toujours une surprise. Alors celui-ci, sorti en 2026, prend l'âne comme mascotte, est aussi annoncé comme étant le dernier de Peter Vermeer à la clarinette, mais ce dernier n'est pas seul au sein de Flat Earth Society, puisqu'en tout, 15 musiciens ont participé à ce disque. Alors l'album s'appelle Missa Asinorum. Commence par un kyrie, aussi étonnant que ça puisse paraître, et termine par un morceau qui trouve sa source dans une chanson du XIIe ou du XIIIe siècle. Et entre les deux, entre ce court kyrie et cette chanson qui dure à peine plus, trois longs morceaux, dont un instrumental. Alors, question, est-ce du jazz? Réponse, à certains endroits, sans aucun doute. Mais on pourrait dire que c'est un jazz décomplexé qui laisse de larges passages à des choses plus expérimentales, pleines de créativité, et une musique avec des couches qui se superposent à certains endroits. C'est très curieux. Alors, une fois de plus, on doit constater l'existence en Belgique d'une, ce qu'on pourrait appeler une nouvelle génération du jazz belge, une génération décomplexée qui se caractérise par beaucoup d'inventivité et qui fait reculer les frontières des catégories. Alors, on va écouter le premier, donc ce kyrie, et le début, en tout cas, du second morceau, chanté celui-ci, et qui s'appelle Donkey Fever, extrait donc de Missa Asinorum du Flat Earth Society.

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musiciens qui nous viennent de Gand ou de la région de Gand, autour de Peter Vermeersch, évidemment. On va passer à l'agenda culturel de la semaine dans un instant, mais je vous rappelle d'abord et avant tout que cette émission, non seulement vous pouvez l'écouter tous les mardis de 22h à minuit, mais que vous pouvez aussi déjà vous faire une petite idée de la programmation du mardi suivant sur la page Facebook de l'émission Cocktail Nouvelle Vague. Alors généralement, j'écris les textes sur lesquels je vais m'inspirer pendant l'émission pour vous présenter les nouveautés. Chaque semaine ou quasiment chaque semaine, un nouveau livre, nouvelle parution d'un auteur francophone de Belgique et 3, généralement 4 CD ou albums, parfois électroniques, mais c'est plutôt des CD que je vous passe. Des nouveautés également, venant d'un peu partout dans le monde et qui valent en général le déplacement. Des choses que vous n'entendez probablement pas ailleurs ou alors très rarement, car notre grand plaisir, c'est de vous faire découvrir des choses auxquelles vous ne vous attendiez pas nécessairement. Alors, on va tout de suite continuer cette émission en passant par... En passant par l'agenda culturel. Mais donc, si vous voulez faire partie de la page Facebook de ce groupe, on va appeler ça le groupe Facebook Cocktail Nouvelle Vague, n'hésitez pas à faire la demande. Je mettrai un petit oui à côté de votre nom, si je peux le dire comme ça. Alors, avant de passer à l'agenda culturel proprement dit, qui concernera la semaine du 11 au 17 juin. Un rappel de ce que je vous avais déjà annoncé la semaine passée. Le spectacle Diagonal du Vide par Materia Prima, qui est un collectif underlectois de théâtre, danse et multimédia amateur et inclusif, nous dit-on, avec des participants et participantes issus de tous les horizons culturels et socio-professionnels, autour d'ateliers créatifs, et donc ils présentent leur quatrième spectacle Diagonale du Vide, qui continue à explorer leur thème favori, la relation de l'individu au monde, la solitude de l'être, les difficultés du rapport à l'autre et la folie ordinaire. 14 comédiens, comédiennes, danseurs et danseuses survoltés, nous dit-on, sur des textes d'Alessandro Jodorowsky. Un montage danse, théâtre vif, loufoque et férocement drôle. Alors ça se passe à l'auditorium Jacques Brel à Anderlecht. C'est derrière la piscine de la Serie A. L'auditorium Jacques Brel qui mériterait d'ailleurs d'être plus utilisé. Et ça se passe les samedis 6 et dimanche 7. Infos et réservations au Centre culturel Escale du Nord d'Anderlecht. Ceci comme en quelque sorte apéritif de l'agenda culturel qui commence tout de suite.

Vous êtes à l'écoute de Radio Air Libre et sur Radio Air Libre, c'est l'heure de l'agenda culturel de la semaine avec en fond sonore un extrait de l'album Missa Asinorum, nouvel album de Flat Earth Society qui vient de sortir et qu'on a le plaisir de vous présenter, de vous faire entendre. Je vous annoncerai des activités qui sont assez nombreuses d'ailleurs pour la semaine du 11 au 17 juin. Alors, quelques jours d'avance, de façon à ce que vous puissiez prendre rendez-vous, réserver vos places, vous renseigner aussi sur les dates, les heures d'ouverture, les tarifs éventuels ou la gratuité éventuelle. Et cela, pour que vous ayez donc quelques jours pour faire ça et pour ne pas vous retrouver trop tard parce que c'est déjà complet. Alors, diverses activités dans cette semaine. Et on va commencer par une rencontre littéraire le 11 juin, le jeudi 11 juin à 19h30 à la librairie Herbe Folle à Anderlecht. Rencontre avec Laurence Vernet autour de son livre.

livre de Santienne, si je lis bien, la librairie Herbe Folle située rue Saint-Guidon à Anderlecht. Et puis un film dont sur lequel j'ai déjà attiré votre attention à plusieurs reprises, La Remontada, sur cette fameuse équipe de football, c'est en France, avec des femmes de plus de 60 ans, en tout cas en moyenne. Film d'une autrice dont nous avons déjà eu l'occasion de découvrir le roman, le plus récent en tout cas, Tatiana de Perlinghi, en duo avec Anne Schiffman. Alors ce film, vous pourrez encore le voir le 11 juin et le 16 juin au ciné Vendôme, Porte de Namur, c'est donc au 18 de la chaussée de Havre à Ixelles, juste derrière le coin en quelque sorte. Il y aura peut-être encore d'autres séances, allez voir sur le programme de ce cinéma Vendôme. On passe au jazz avec la programmation du Music Village, comme d'habitude quasiment tous les jours du jazz. Et l'occasion aussi de manger quelque chose avant le concert proprement dit. Ce jeudi 11 à 20h30, comme tous les concerts au Music Village, Boogaloo Side, un mix de jazz, de R&B et d'Afro-Caraïbes, avec René de Smal à la trompette, Sal La Roca à la contrebasse et Yann de Haas à la batterie, pour ne citer que ces trois-là. Le jeudi 11 au Music Village, le vendredi 12, le lendemain, Toutou Pouané, qui vient d'Afrique du Sud mais qui est établi depuis des années à Bruxelles. Elle sera avec ses musiciens donc au Music Village avec comme thème de la soirée Wrapped in Rhythm, emballé dans les rythmes si je traduis bien. Une musicienne, une chanteuse néerlandaise, elle vient des Pays-Bas, Faye Klaassen, c'est pas n'importe qui d'ailleurs. Elle sera le 13 au Music Village, accompagnée par le trio du pianiste Yvan Paduard. Et le lendemain, le dimanche 14, I Found Myself, avec Brice Njana à la basse et au chant. Alors, de la musique afro-jazz, fusion et world music. Le mardi 16, Wouter Vandenbroek en trio pour une jazz jam. Et le mercredi 17, carte blanche à Mathias De Waal sur le thème « Songs we like a lot », les chansons que nous aimons beaucoup.

C'est pas tout. Le groupe Emery Gill sera en concert le 12 juin à 20h30 au Petit Chapeau Rond Rouge. C'est un endroit situé rue Père-Eudore de Vreuil, numéro 12, à Evere. C'est près du collège Saint-Michel, le groupe Emery Gill. Alors le 12 également, de la musique renaissante et jazz à la maison communale de Scarbec, avec entre autres, parmi les musiciens, Twantis et son saxophone. Et Twantis sera également le lendemain, le samedi 13, avec le Furmi Sextet au Toots Jazz Club, situé, comme vous le savez maintenant, à côté de la Grand Place, ou juste à côté, presque sur l'endroit où il y avait le Brussels Jazz Club pendant de longues années. Le 13 donc avec le Furmi Sextet. Le samedi 13, vous allez devoir vous couper un petit morceau parce que de 16 à 23 heures, pardon, il y aura le festival Fait Maison à la Maison Poème. Alors, 5 spectacles. Alors, le DJ John Parm, une expo de Myriam Steiner, des élèves du Conservatoire de Bruxelles, Mathieu Lapoujade avec une lecture de Tu es venu d'Aurélien Denis, le poète, Angélie Pilet avec des extraits de Les tourments d'une âme supérieure de Stéphane Leacock du Canada, Adrien Laurent avec la déclamation de Discours à la Nation de Ascanio Celestini, et tout ça se passe donc à la Maison Poème dans le cadre du festival Fait Maison le samedi 13 à partir de 16h. Alors, la maison CFC organise une série de rencontres et d'autres activités, visites guidées, etc. J'en parle dans un instant des visites guidées. Sachez en tout cas que le 13 à midi, il y aura une rencontre autour de l'essai « La réponse d'Ulysse et autres textes sur l'Occident » de Philippe Lacou-Labarthe. Ce sont des textes réunis et présentés par Aristide Bianchi et Leonid Kharlamov dans la maison CFC au 19 de la place des Martyrs, près de la rue Neuve, dans le centre-ville, bien entendu. Et donc, souvent le samedi à midi, les rencontres littéraires ici, plutôt autour de cet essai. Et toujours le samedi 13, mais à 19h, Bernard de Gavre sera en concert avec comme thème Voyage en chanson française. C'est à 19h donc au Chapelier Fou, 190 chaussée de la Hulpe à Watermal-Boisfort. Et j'attire votre attention sur le fait qu'il y a un dîner à la carte, donc les deux sont indissociables. Pour, si vous voulez voir le concert, il faudra également piquer dans votre assiette d'abord. Alors, le 14 juin, il y aura une manifestation Stop à la militarisation. Le départ a lieu à la gare du Nord à 15h, avec comme thème Justice sociale, pas la guerre. Et c'est entre autres au niveau d'Agir pour la paix ici en Belgique que ça a été organisé. On continue avec une soirée Chantal. Alors le principe, c'est qu'il y a plusieurs artistes qui se présentent avec des courtes prestations. Le dimanche 14, il y aura Petite Laine, Grand Ours, Bleu Renard et Dan. Pas Dan, hein, c'est Dan, D-A-N ici. Et également Micro Ouvert. Ça se passe au Toots Jazz Club, près de la Grand Place, donc le dimanche 14. Cette soirée Chantal. Alors, la maison CFC, on revient à la programmation. Le dimanche 14 à 11h, visite guidée sur le thème modernisme et brutalisme à Ixelles et Uccle. Une visite guidée faite par Jacinthe Gigou.

Il y aura encore d'autres visites plus tard. Je vous les annoncerai en temps utile, évidemment. Autre thème de visite guidée, visite promenade autour de la résistance à Anderlecht. Et on nous précise que c'est la résistance des Première et Deuxième Guerres mondiales, et pas uniquement de la Deuxième, qui est un peu occultée, il est vrai, celle de la Première. Alors c'est au départ de du Musée de la Résistance, en tout cas c'est le Musée de la Résistance d'Anderlecht, qui est malheureusement fermé depuis des années pour rénovation, on espère qu'il ouvrira avant la fin de l'année, qui est impliqué dans cette visite promenade autour de la résistance à Anderlecht donc. Le départ a lieu, le point de départ c'est la maison d'Erasme, rue Fort-Manoir, qui assure aussi le contact. Le mercredi 19 donc à 14h. Et enfin, on approche de la fin de cet agenda culturel d'aujourd'hui. Le 17 juin, dans le cadre des conférences organisées par Pour, enfin ces conférences débats organisées par Pour le socialisme, eh bien, le 17, Instituer les mondes pour une cosmopolitique des communs avec Pierre Dardot et Christian Laval. Ils viennent de sortir ce livre, Instituer les mondes. Et cette rencontre aura lieu à la fleur en papier doré. Elle sera suivie le lendemain 18, donc, par la présentation de Marx en Amérique de Christian Laval. Mais là, je n'ai pas encore les renseignements, les coordonnées et l'endroit où ça se passe. En tout cas, sachez que ça existe, c'est organisé donc par Pour, résurgence, devrais-je dire, continuité du fameux journal Pour des années 1980. On termine avec poésie et bricolage sonore qu'on nous annonce chez NGHE, qui est une petite médiathèque bricolée mais bien intéressante, située rue des Mariniers à Molenbeek. Je vous donnerai plus de précisions dans un instant. L'idée, c'est de se réunir le mercredi 17 à 18h. Alors, comme ce sera court et intense, il faut venir à l'heure, sinon vous arriverez trop tard. Texte et prétexte, une dérive poétique, un chaos linguistique sonore par Sandra Petrovic, qui nous vient des collines sauvages du nord-est d'Uruguay, et Chiki Chiki, qui vient des bas-fonds du sud-est de Bruxelles. Et donc, la rue des Mariniers numéro 6 à Molenbeek, c'est une rue qui donne sur le canal, qui est parallèle à la chaussée de Gand, et en tout cas les petits numéros de la chaussée de Gand, donc le bout de la chaussée, près du pont du canal. Et donc, il n'y a pas d'accès PMR, nous dit-on, l'entrée est gratuite par contre. On rentre par la porte-fenêtre sur la place Brunfaux. Et bon, c'est un peu... comment dirais-je, inhabituel comme entrée, mais ça vaut le coup d'y aller, je vous assure. Rendez-vous donc le 17 juin à 18h pour cette soirée poésie et bricolage sonore chez NGHE. Voilà, nous sommes arrivés à la fin de cet agenda pour aujourd'hui. Si vous avez des annonces d'activités pour cet agenda, il faut nous les envoyer, mais bien à temps. Je vous donne l'adresse électronique, c'est le plus simple. info@radioairlibre.net, Radio Air Libre en un mot et au singulier. info@radioairlibre.net pour nous envoyer vos annonces pour cet agenda. Et on rappelle de les envoyer bien à temps, de façon à ce qu'on puisse les annoncer bien à temps aussi. Dans un instant, la suite de nos programmes sur Radio Air Libre. Voilà, c'était Flat Earth Society en fond sonore qu'on va encore garder le temps de ranger les choses et d'être prêt pour la dernière séquence de cette émission, à savoir la séquence de jazz belge plongée dans le jazz des années 1940 pour aujourd'hui.

Eh bien, ça c'était le Jean Homer. Attends, on va mettre ça autrement. Jean Homer und sein Orchester. On est pendant la guerre et on est pendant l'occupation. Le morceau, lui, il est bien en français. Il s'appelle Porte de Namur. C'est d'ailleurs une composition de Jean Homer. Alors, quoi d'autre à vous dire à propos de ce morceau? C'est qu'il a été enregistré à Bruxelles en octobre 1943. Et plus précisément le 2 octobre 1943. Jean Homer und sein Orchester. On continue en chanson avec Claude Alix, qui est accompagné par l'orchestre de David B. David B. et son orchestre. Le morceau s'appelle « J'ai un si bon caractère ». On l'écoute.

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1: C'était donc Claude Alix, une chanteuse dont j'ai très peu d'informations. Claude Alix qui chantait avec David Bee et son orchestre « J'ai si bon caractère », une chanson d'ailleurs qu'ils avaient co-écrite. David Bee, de son vrai nom Ernest Krapps, et ça avait été enregistré le 11 août 1944 à Bruxelles, presque au moment de la libération. Et d'ailleurs, on va retrouver la libération directement dans la suite du programme. Vous allez voir, vous allez surtout l'entendre. Mais avant ça, Bobby Narray et son orchestre. Bobby Narray, ça fait un peu Minaret, mais bon. Le morceau s'appelle « Sans atout ». Et il a été enregistré le 1er septembre 1944 à Bruxelles également. Et on va écouter le morceau qui s'appelle « Sans atout ».

Alors, il y avait Bobby Narray et son orchestre dans Sans atout, enregistré donc en septembre 1944. Et c'était suivi par Gus Delove and his music from the Victory Club, Brussels. Vous avez tout de suite compris qu'on était déjà beaucoup plus loin après la libération de Bruxelles, puisque ce morceau avait été enregistré le 24 décembre 1944. Le pays n'est pas encore libéré tout à fait. Encore la fameuse bataille des Ardennes qui est en plein cours à ce moment-là, avec tout ce que ça représente de crainte de retour de l'ennemi, particulièrement pour les gens de la province de Luxembourg. Gus Delove and his music from the Victory Club, Victory Club Brussels, dans Liberation Blues. Et là, on a des orchestres, en fait, qui sont des orchestres quand même assez importants. 15-20 musiciens, sans aucun problème, plusieurs pupitres, et que sais-je encore. Par contre, le groupe qu'on va écouter poursuivre est plus restreint. Il s'agit, et c'est assez curieux comme indication, Rudy Bruder, playing piano with bass guitar and drums. Alors, c'est un pianiste, Rudy Bruder, vous l'avez compris. À la guitare, il y a Léon Di Podum de Moll, à la basse Roger de Simple, et Johnny Kluger à la batterie. Et là, ça a également été enregistré à Bruxelles, on ne sait pas si c'est exactement en février ou en mars 1945. Et le morceau a également un nom assez curieux, Beat Me Daddy Eight to the Bar. C'était sorti sur Victory, comme le morceau précédent d'ailleurs, le Gus Delove qu'on a écouté il y a un instant. Et c'était une marque de disque qui est sortie évidemment pour fêter la victoire et la libération surtout du pays. Précédemment, on avait surtout des disques de jazz sortis chez Decca. Et ce sera encore le cas du morceau suivant. Ce sont généralement des morceaux assez courts. Il y en a très peu qui passent les 3 minutes. On est facilement dans le 2 minutes 49, 2 minutes 38, etc. The Internationals, avec Jeff DeBoeck comme leader, Jeanne Morales à la trompette. Pour ne citer que ceux-là, encore quelques autres musiciens enregistrés le 5 juin 1945, toujours à Bruxelles.

Eh bien, ça avait un côté déjà entendu, me semble-t-il, même si ce n'est pas signalé comme tel. Opus 1, par The Internationals, avec entre autres Jano Morales à la trompette et Jeff Debook à la direction musicale et à la direction d'orchestre, enregistré donc à Bruxelles le 5 juin 1945, et avant ça, c'est en février-mars 1945 également, Rudy Bruder et ses copains, dont Johnny Kluger à la batterie, et avec un nom de morceau kilométrique, Beat Me Daddy Ate to the Bar. Conduis-moi vers le bar, si j'ai bien compris. On continue avec Jane Dersin and his orchestra. Alors, Jane Dersin, c'est le leader et il est devant le groupe. Frontman, on appelle ça en anglais. Et puis, il est accompagné par toute une série de musiciens, de nouveau avec un grand orchestre. Donc, Gus De Volder à la basse et Henri Van Leer à la batterie. Enregistré le 29 mars 1946 à Bruxelles, Eager Beaver, sorti également sur Decca.

Alors, ça grinçait un petit peu, c'était le Bill Alexander and Zen Orchestre. Bill Alexander à la guitare et leader du groupe, évidemment, accompagné par Herman Sandy à la trompette, Freddy Lost à la clarinette et au sax alto, Freddy DeBont également au sax mais au ténor, Philippe Dequay au piano et Jean Warland à la basse, également John Ward à la batterie. Et pour une fois, ce n'était pas enregistré à Bruxelles, mais bien à Den Haag, autrement dit La Haye, au printemps 1946. Le morceau s'appelait Ornithologie, et ça tombait bien, on était toujours dans le règne animal, après Eager Beaver, que je vous avais passé avant, par le Gene Dersin and His Orchestra. Alors, on continue, évidemment, quand on fait du jazz, il faut connaître l'anglais, il faut mettre des titres en anglais, et des noms de groupes et de musiciens qui ont des consonances également anglaises, comme Mickey Bunner, de son vrai nom Marcel Béguin. Mickey Bunner and His Orchestra, avec qui est d'autres, par exemple Jean Fanis au piano et Rudy Frankel à la batterie, encore quelques autres qui s'étaient réunis à Bruxelles le 24 mai 1946. Pour enregistrer ce morceau intitulé 13 Port, et c'était sorti sur Decca.

Alors, j'avais oublié de vous dire tout à l'heure que le Bill Alexander and Zen Orchestra, qui nous interprétait Ornithologique, c'était une composition de Charlie Parker. Et on va rentrer petit à petit dans des groupes plus connus qui auront leur heure de gloire dans les années 50, comme Jack Sells en sextet, que nous allons écouter à présent dans Rosetta. Alors, Jack Sells s'appelle en fait Jean-Jacques. Il est accompagné par Herman Sandy à la trompette, Billy De Smet au piano, Toots Simmons à la guitare, Paul Dubois à la basse, Rudy Frankel à la batterie. Enregistré à la fin février 1947, Rosetta par le Jack Sells Sextet.

0: Minuit, voici l'heure du crime. Sortant d'une chambre voisine, un homme surgit dans le noir. Il ôte ses souliers, s'approche de l'armoire sur la pointe des pieds et saisit un couteau dont l'acier lui bien aiguisé, puis, masquant ses yeux de fouine avec un pan de son manteau, il pénètre dans la cuisine et, d'un seul coup comme un bourreau, avant que ne crie la victime, ouvre le cœur d'un artichaut.
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0: La première pluie me surprit sur les marches du perron de la préfecture. Des rafales de vent qui gagnaient en violence à chaque minute soulevaient la poussière sèche accumulée sur les trottoirs et dans les caniveaux. Je me hâtais de rentrer dans le commissariat pour éviter de prendre le gros de l'orage sur le dos. Il n'était pas encore 6 heures, mais il faisait nuit. Un tapis de gros nuages assombrissait le ciel. On avait allumé les plafonniers de la salle de permanence et leur lueur blême enveloppait la pièce dans une atmosphère sinistre. Le coup de téléphone de l'Ardenne me surprit dans le bureau de Matabio, à la recherche d'un bottin de Toulouse.
1: Inspecteur, vous aviez peut-être raison, je crois qu'on tient une piste.
2: Vous m'appelez de quel coin ?
1: De Saint-Rambert-d'Albon, sur l'autoroute A6, entre Lyon et Valence. J'ai fait plus de 550 bornes depuis Toulouse. C'est chouette comme coin, on voit le Rhône en contrebas, c'est pas loin du Mont...
2: Oui, vous me lirez le dépliant du syndicat d'initiative à la prochaine veillée du comité d'entreprise, l'Ardenne. Qu'est-ce que vous avez trouvé ?
1: Je le saurai demain avec certitude. Je viens de rencontrer une équipe de motards qui sillonne l'autoroute entre Lyon et Avignon à longueur de journée. Un des gars était en permanence la nuit qui a suivi le meurtre de Bernard Thirault. Il travaillait en doublette avec un autre gendarme. C'est pour ça qu'il faut attendre demain.
2: Non, expliquez-vous clairement, c'est encore pire que si vous aviez une poignée de punaises sur la langue.
1: En deux mots, François Lecomte, le motard en question, était occupé à vérifier les papiers d'un camionneur à la hauteur de l'Oriole, au-dessus de Montélimar. À 11h57 exactement...
2: Il a une sacrée mémoire, dit.
1: Non, il lui a foutu un PV, leur figure sur la souche. Pendant ce temps-là, son collègue a arrêté une Renault 30 TX noire qui roulait à plus de 150 à l'heure.
2: Immatriculé à Paris ?
1: Je me renseigne. En tout cas, le conducteur se faisait passer pour une huile de première. Il a montré une carte tricolore, du moins c'est ce dont François Lecomte se souvient. Il était en train de remplir la contravention de son client.
2: Interroger son collègue, ça ira plus vite.
1: Justement, c'est le problème. Il est en congé depuis le début de la semaine.
2: Oh.
1: Je me débrouille pour obtenir ses coordonnées. Il paraît qu'il fait le beau en Bretagne, dans un caravaning.
2: Alors, on est vernis, notre seul témoin est en pleine nature, sans téléphone.
1: Vous voulez que j'aille faire un tour vers Brest, inspecteur ?
2: Non, continuez de cuisiner vos motards et tâchez de leur soutirer l'adresse de leurs potes. Ça a vraiment l'air de coller, le crime a eu lieu à 6h, il a fait 500 km avant minuit, y compris la sortie de Toulouse. Nous avançons, je le sens, dès que vous aurez fini à Saint-Albert-de-Rambon...
1: Saint-Rambert-d'Albon.
2: Oui, bon, comme vous voulez. Donc, dès que c'est terminé, vous filez à Paris, vous m'attendez à mon hôtel et je tarderai pas à vous rejoindre.
1: Et prenez l'autoroute à 10, inspecteur, c'est plus direct. Je ne comprends toujours pas pourquoi, s'il s'agit bien de notre homme, il s'est envoyé le trajet Paris-Toulouse aller-retour en empruntant l'autoroute du Sud, au lieu de suivre tout bonnement l'itinéraire par Bordeaux. Il n'a pas fait 600 bornes supplémentaires pour la beauté du paysage.
2: Le Mont Pilat n'a rien à voir dans cette affaire, l'Ardenne, je suis au moins sûr de ça.
1: Et pourquoi alors ?
2: Parce que jusqu'à maintenant, c'est lui qui fixe les règles du jeu.
0: Une chaleur lourde avait remplacé la fraîcheur, apportée par l'orage de la fin d'après-midi.
2: C'est à la hauteur de l'avenue Séjourné que j'eus la première fois conscience d'une présence... comme un écho déphasé de mon propre mouvement. Je marchais quelques dizaines de mètres encore pour me convaincre de la réalité de la filature et me retournai brusquement en scrutant les quais en enfilade. Une silhouette se détacha dans la lumière d'un réverbère sans que je puisse distinguer les traits de mon suiveur masqué par le contre-jour. L'homme

0: raide, la colonne vertébrale rigide. Il maintenait l'arme à bras tendu, dirigée à la hauteur de mon visage. À cette distance, il n'avait pas une chance sur 10 de m'atteindre. Il aurait fallu fléchir les genoux, courber les reins, plier le bras droit, viser ma poitrine, tout en assurant la stabilité de la pose à l'aide de sa main libre.
1: Que voulez-vous ? Si c'est de l'argent, je suis prêt à vous lancer mon portefeuille.
2: Cela ne m'intéresse pas, inspecteur Cadin. Je n'ai pas besoin d'argent. Vous n'auriez pas dû fouiller partout. Je ne voulais pas.
3: Les intonations de sa voix m'étaient familières, mais je ne parvenais pas à l'identifier avec précision. L'homme se chargea de me rafraîchir la mémoire en balançant son pied bon vers l'avant.
1: Vous êtes fou, l'écussant ! Vous ne vous en sortirez pas vivant ! Rangez votre arme pendant qu'il en est encore temps !
3: Le chef archiviste avançait toujours de sa démarche saccadée, le pistolet pointé en avant. J'avais eu le temps de libérer la pression de l'étui. Je me laissais tomber sur le côté gauche en saisissant dans ma chute la crosse de l'éclair. Instinctivement, mon index glissa sur la culasse et déverrouilla la sûreté avant de se poser sur la détente.
0: Je vidai la première balle du chargeur allongée sur le pavé humide du quai, tandis qu'un jet de feu sortait du poing de l'écussin. Le projectile siffla au-dessus de ma tête. J'appuyai à plusieurs reprises sur la détente sans réfléchir, haletant. Seule la peur de mourir me commandait de tirer. L'écussin s'était écroulé après son premier coup de feu. Son arme avait glissé dans une flaque d'eau. Je me relevai pour la ramasser. En l'orientant vers la lumière pour chasser les reflets, je distinguai l'inscription gravée sur le canon « Liema Gabilondo y Vittoria ». Un modèle identique à celui utilisé par le meurtrier de Bernard Thirault.
3: L'écussin avait cessé de vivre. Deux de mes projectiles lui avaient fracassé le crâne. Un troisième était venu se ficher dans le pied bot, juste là au-dessus du talon. À 00h30, l'express de Paris quittait la gare centrale de Toulouse. J'avais pu obtenir une couchette. Je m'endormis avant de passer Montauban, bercé par les ronflements satisfaits de deux représentants de commerce.

0: Il s'était couché tôt, comme d'habitude. Elle dormait sans bruit. Il la regardait avec tendresse dans la pénombre. Il ne cessait de se retourner dans le lit, gêné par les draps, par la chaleur qui montait du matelas, sensible comme jamais au moindre bruissement dans le jardin, au craquement de l'escalier. Ce n'était pas sa maladie qui l'empêchait de se reposer, ni le dernier examen de son toubib en milieu d'après-midi. Il savait depuis longtemps qu'on lui jouait la comédie. Depuis un an exactement, quand il avait mis la main sur le bouquin de médecine que sa femme planquait dans le grenier. Ensuite, il avait remarqué sa façon de se jeter avec avidité sur le moindre article. Il avait compris que son ulcère n'y était pour rien, que la bête immonde le bouffait de l'intérieur. Il faisait semblant de rien, comme s'il croyait à leur fable. On prenait soin de lui, on choisissait ses plats, on lui épargnait le moindre effort. Ils avaient, de cette manière, grappillé un an de bonheur, un sursis de quelques dizaines de semaines. L'éternité, en somme. Non, si le sommeil ne venait pas, la raison était ailleurs, dans la visite de ce petit flic de Toulouse avec tout ce qu'elle avait fait remonter de souvenirs, de dégoûts, de honte. Il ne se passait plus une minute sans qu'il y pense. Les images défilaient, dans sa mémoire, tragique, faisant l'impasse sur ce que l'on privilégie en temps ordinaire, les bons moments. Il se leva. Sa brusquerie réveilla sa femme immédiatement aux aguets.
1: « Tu te sens mal? Tu veux quelque chose? Une infusion ?»
0: Il la rassura et se dirigea vers le téléphone dans l'entrée.
2: « Je voudrais parler à l'inspecteur Cadin, c'est très important. »
3: « L'inspecteur n'est pas à Toulouse, il est parti de toute urgence à Paris pour une enquête. »«
2: Oh, ce n'est pas vrai, le con! Comment peut-on le joindre, son hôtel ?»«
3: Je suis désolé, monsieur. »
0: Il reposa le combiné, réfléchit un moment, puis il s'habilla à la hâte. Il sortit une boîte en carton planquée sur le haut de l'armoire et, de la boule de chiffon huilée qu'elle contenait, il exhuma un pistolet Browning, un modèle 1935, son arme de prédilection. Il éjecta le chargeur pour le garnir de ses 13 cartouches. Il réenclencha le tout d'un bref coup de paume. Sa femme se tenait devant lui, silencieuse. Il était inutile de prononcer le moindre mot.

0: Dès qu'il eut fini de vérifier l'arme, il la glissa dans sa poche de veste et gagna le garage. La Mercedes vert métallisée répondit au premier coup de démarreur, sans qu'il tire le starter. Moins de 10 minutes plus tard, Pierre Caz s'engageait sur l'autoroute menant à Paris. Plein phare, l'aiguille du compteur bloquée sur le chiffre 180. Le brigadier Lardenne finissait de prendre son petit déjeuner au bar de l'hôtel, tout en essayant de décrypter les définitions des mots croisés du Figaro. Je le vis poser sa tartine et remplir plusieurs lignes d'un coup.
1: Bonjour Lardenne, vous êtes également cruciverbiste. Alors ce motard, vous avez réussi à le joindre?
2: Oui, hier soir vers 11h, je l'ai eu au téléphone. La Renault 30TX était bien immatriculée à Paris. Je dois me mettre en rapport avec le service des cartes grises pour obtenir le nom du propriétaire.
1: Il n'a pas relevé?
2: Non, aussitôt arrêté, le gars a sorti une carte tricolore. Il s'est mis à gueuler qu'il était en mission. Le flic l'a laissé filer, mais il a retenu le numéro, machinalement. Le 3627 DHA 75.
1: Excellent, Lardenne. Je me charge de vérifier le nom du propriétaire de la voiture. Quant à vous, foncez chez Mme Thirault, rue Notre-Dame de Bonne-Nouvelle. Demandez-lui si elle se souvient d'un voyage de son mari à Toulouse en octobre 1961, quelques jours avant sa mort. Ensuite, passez prendre Claudie Chenet à son domicile. Attendez-moi bien sagement tous les deux au Café du Palais. Ça se trouve au bord de la Seine, un peu plus haut que la préfecture. J'y serai vers 14h.
0: La matinée fut juste longue pour me permettre de passer au service des cartes grises, obtenir le nom du possesseur de la Renault, retrouver le véhicule et m'entretenir avec son chauffeur habituel. Je me mis ensuite en rapport avec le responsable des affaires générales de la préfecture de Toulouse, qui répondit favorablement à mes questions. Pour clore la série, je me fis annoncer à Dalbois.
3: « Salut Cadin, ma lettre a servi à quelque chose? Tu sais, ça n'a pas été facile de débusquer ton bonhomme, ils tiennent au secret. » Alors c'était bien lui?
1: Oui, il a exécuté Roger Thirault en 61 sur ordre. Par contre, je pense pas qu'il soit dans le coup pour l'assassinat du fils. En fait, j'ai rencontré un retraité malade qui ne souhaitait plus qu'une chose, se faire oublier. À moins qu'il ne soit meilleur acteur que je ne le crois.
3: C'est bien possible. Ton retraité paisible s'est remué après ta visite. J'en ai eu des échos par le collègue qui m'a repassé sa fiche. Ne te fie surtout pas à ce genre de mec. Pour faire un boulot pareil, ça devait pas être un enfant de cœur. Fais gaffe aux ombres.
1: Oui, peut-être bien. Je l'ai à l'œil. Et mon entrevue avec lui m'en a pas mal appris. Si je me gourre pas, je talonne le meurtrier. Il me manque plus qu'une toute petite pièce et le puzzle est reconstitué.
3: Et tu comptes la trouver ici? Je me trompe?
1: Non, t'as raison. Voilà, il me faut une confirmation. Mon opinion est faite, mais tu sais bien qu'on doit présenter du solide. Chaque fonctionnaire de police est suivi par l'administration du jour de son entrée en service à celui de son départ en retraite. Je veux tenir entre les mains celui d'un fonctionnaire de la préfecture de Paris.
3: Donne-moi le nom de ton gars et attends-moi dans le couloir, je t'apporte ton papier d'ici une heure.
0: Le brigadier Lardenne et Claudine Chenet bavardaient tranquillement assis à la terrasse du Café du Palais. La jeune femme avait passé une robe. Je vis pour la première fois ses jambes lisses et dorées. Elle se leva à mon approche.
4: Inspecteur Cadin, que se passe-t-il? Votre collègue ne veut rien dire. Il y a du nouveau?
1: Oui, nous ne sommes plus très loin du dénouement. Je tiens à ce que vous soyez présente lors des aveux du meurtrier de Bernard. Vous vous sentez assez solide?
4: Oui, allons-y.
0: Je pénétrai dans la cour de la préfecture, suivi du brigadier de Claudine. Une Mercedes vert métallisée était garée dans la cour d'honneur. Un huissier en uniforme nous indiqua la porte C en tendant le bras vers la voûte. On avait installé un bureau et un fauteuil dans l'entrée. Le planton nous arrêta au pied d'un escalier monumental.
5: Que désirez-vous?
1: Nous souhaitons obtenir une entrevue avec M. Veillu.
5: Monsieur le directeur est occupé, il donne une audience. Vous avez rendez-vous?
1: Non.
5: Inscrivez votre nom et le motif de votre demande sur ce cahier.
1: Nous ne pouvons pas attendre, j'arrive de Toulouse spécialement pour le rencontrer. Prenez votre téléphone, dites à M. Veillu que l'inspecteur Cadin est en bas et qu'il veut le voir sur le champ.
0: Il s'exécuta de mauvaise grâce et composa le numéro du directeur des affaires criminelles. Quand il reposa le combiné...
5: C'est impossible, monsieur Cadin, essayez de revenir dans l'après-midi ou demain.
0: Je décidai de passer outre. L'huissier tenta de s'interposer, mais je le repoussai sans ménagement. Les marches étaient recouvertes d'épais tapis. Nous progressions dans l'escalier sans faire le moindre bruit. Le claquement sec d'une détonation nous surprit au moment d'atteindre le deuxième étage où se trouvait le bureau de Veillu. Lardenne sortit son arme, instantanément, tandis que mon premier réflexe avait été de plaquer Claudine au sol. Je dégainai à mon tour. Un second coup de feu retentit alors derrière la porte du bureau. Des flics en uniforme firent irruption sur le palier. À court instant, ils crurent avoir affaire à un groupe de tueurs. Ils braquèrent leurs armes sur nous. Je levai les bras.
1: Nous sommes des collègues. Je suis l'inspecteur Cadin de Toulouse. Ça tire chez le directeur!
0: Deux policiers prirent position de part et d'autre de la porte. Ils s'apprêtaient à l'enfoncer, mais n'eurent pas à mettre leur projet à exécution, car elle s'ouvrit. laissant le passage à un vieil homme au visage totalement défait, comme blessé intérieurement.
2: Mais c'est le retraité de Montauban ?
0: Les flics étaient restés immobiles, choqués par l'apparition de cette silhouette tragique. J'entrai dans le vaste bureau de Veillu. Le directeur des affaires criminelles avait cessé de vivre. Un filet de sang sourdait de sa tempe, aussitôt absorbé par l'épaisse moquette bleue. Un Browning était posé près de lui, un vieux modèle de collection d'avant la guerre. Quand je repassais dans le couloir, Pierre Caz esquissa un sourire douloureux.
6: « Il vous aurait eu, petit. C'était joué d'avance. »
0: Et on l'emmena.
7: Meurtre pour mémoire de Didier Deninx.

chansons avec un grand C et des petits chaussons pour aller danser sur les ponts de C et d'Avignon où j'ai poussé les chansons pour appâter l'âme du son.

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